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0: 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Bonjour.
1: Bonjour, vous ne serez pas seul sur les routes pour ce pont de l'Ascension. Des bouchons sont annoncés un peu partout en France. Bison Futé prévoit des embouteillages massifs dès ce mercredi dans tout le pays, classé en rouge et même en noir en Auvergne-Rhône-Alpes. Et puis la consommation de carburant a plongé. Le Premier ministre Sébastien Lecornu annonce une baisse de 30% sur les 10 premiers jours de même. Conséquence directe, les recettes fiscales de l'État plongent de 300 millions d'euros sur cette période. Le gouvernement promet d'adapter ses dispositifs de soutien économique dès la semaine prochaine. L'antivirus ne circule pas en France, c'est le message martelé hier par le gouvernement et le président Emmanuel Macron. Sur les 5 Français rapatriés du MV Ondus, une patiente est toujours en réanimation à Paris dans un état grave. Au total, 22 cas contacts ont été identifiés et isolés pour 14 jours. Nicolas Sarkozy sera fixé sur son sort aujourd'hui. Le parquet général de Paris requiert la condamnation de l'ex-président pour corruption, financement illégal de campagne et recel de fonds libyens. Pour l'accusation, un pacte occulte liait bien l'ancien chef de l'État Mouammar Kadhafi lors de la campagne de 2007. Les avocats généraux annoncent cet après-midi les peines précises pour les 10 prévenus jugés depuis 2 mois en appel. La course à la Palme d'Or débute aujourd'hui à Cannes après la cérémonie d'ouverture hier soir pour cette 79e édition. Au programme aujourd'hui, la projection événement d'un film choc qui retrace les derniers jours de Samuel Paty, le professeur assassiné en 2020. Présenté hors compétition, le long métrage décortique l'engrenage qui a mené à l'attentat contre l'enseignant d'histoire-géographie. À l'international, Donald Trump est attendu ce soir à Pékin pour y rencontrer Xi Jinping, le président américain qui a vanté l'efficacité du blocus du détroit d'Ormuz, affirme qu'il n'attend aucune aide du président chinois en désaccord avec lui sur la guerre au Moyen-Orient. Côté iranien, Téhéran écarte tout nouveau compromis après le rejet de sa proposition de paix par Washington. Enfin du sport avec du tennis, le numéro 1 mondial, Yannick Sinner a remporté son 31e match de rang en Masters 1000, c'était à Rome. Il égale ainsi un record établi par le Serbe Novak Djokovic. Et puis enfin, il y aura du football ce soir avec le Paris Saint-Germain qui va disputer son match en retard de la 29e journée de Ligue 1 contre le RC Lens.

0: 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Nous sommes le mercredi 13 mai, le 133e jour de l'année. Aujourd'hui, nous fêtons les Rolandes et les Cervées. Hein. Il est de coutume que ce sont donc les Saintes Glaces. Les Rolandes, eh ben, ce sont des femmes nerveuses, très émotives, qui ont tendance à fuir les difficultés et à se replier sur elles-mêmes. L'anniversaire de l'acteur Robert Pattinson, qui a 40 ans. Lui présente les émissions de variété sur TF1. Nikos Aliagas a 57 ans. Bon anniversaire à Christine Bravo, 70 ans. À Stevie Wonder, 76 ans. Daniel Rousseau, l'acteur, 78 ans. Et puis, l'animateur Laurent Cabrol à 79 ans. Bon anniversaire à vous aussi, peut-être né un 13 mai.
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1: Bonjour à tous, l'horoscope de ce mercredi 13 mai, on commence avec les béliers. Votre moral est bon, donc vous êtes heureux. Les taureaux, une très bonne journée, surtout sur le plan affectif. Les gémeaux, vous êtes prêts à vous lancer dans vos projets. Les cancers, essayez de ne pas trop avoir la tête dans les nuages. Lion, une excellente journée où tout se déroule très bien. Les vierges, vous pensez trop à vos futures vacances. Balance, ne vous lancez pas dans des projets tout de suite en tout cas. Les scorpions, faites un peu le point sur vous et puis reposez-vous aussi. Les Sagittaires, ne confiez pas tous vos secrets aux autres. Capricorne, tout va pour le mieux et ça continue. Les Verseaux, si vous prenez des risques, vous serez récompensés. Et puis les Poissons, remettez-vous en question si vous voulez avancer.
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1: Bonjour à toutes et à tous, on débute avec du football et le PSG affronte son dauphin Lensois ce soir au stade Félix Bollaert, l'occasion de remporter officiellement le titre de champion de France de Ligue 1 en cas de succès et même d'un match nul. Les Parisiens possèdent 6 points d'avance avant cette rencontre en retard de la 29e journée. Il ne leur restera ensuite qu'un match ce week-end pour terminer la saison. Le coup d'envoi de Lens-PSG, ce sera à 21h et 2h avant. C'est Strasbourg qui se déplacera à Brest, là aussi en match en retard de la 29e journée de Ligue 1. Les Brestois sont 11e au classement, les Strasbourgeois 8e avant cette rencontre. Et le premier barrage d'accession vers la Ligue 1 s'est déroulé hier soir. Rodez a été renversant en s'adjugeant un 20e match sans défaite de suite en s'imposant 3 buts à 2 du côté du Red Star. C'était le barrage entre le 5e et le 4e de Ligue 2. Rodez qui affrontera donc Saint-Étienne à Geoffroy Guichard ce vendredi. Le vainqueur de cette rencontre sera opposé au 16e de Ligue 1 qui sera connu à l'issue de la 34e et dernière journée ce week-end. Cela se jouera entre Nice, l'actuel barragiste, Auxerre et Le Havre. En basket, Victor Wembanyama a été de retour sur les parquets la nuit dernière après son exclusion lors du match face à Minnesota. Oui, il a aidé les Spurs de San Antonio à s'imposer 126-97 dans le match 5 des demi-finales de Conférence Ouest. Il ne leur reste plus qu'une victoire pour rejoindre Oklahoma City dans cette finale de Conférence Ouest. Et puis carnet noir en NBA, à l'intérieur des Memphis Grizzlies, Brandon Clark est mort à l'âge de 29 ans hier. Il a été drafté en 2019 par la franchise installée dans le Tennessee. Il aura disputé 309 matchs pour 10,2 points, 5,5 rebonds et 1,3 passes décisives en moyenne. Il était encore sous contrat jusqu'en 2027 à Memphis. En tennis, nouveau record pour Yannick Sinner, le numéro 1 mondial, a remporté son 31e match de suite en Masters 1000 hier à Rome face à son compatriote Andrea Pellegrino au 8e de finale. Sinner égale ainsi le record de Novak Djokovic et pourrait le battre dès le prochain match face à Andrei Rublev. Voilà, c'est la fin de ce flash. Très belle journée de sport.
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1: Vos offres d'emploi avec France Travail, antenne de Terrasson-Lavilledieu. Offre 207 VYFR. Sur Terrasson, il est recherché une ou un aide-soignant. Les débutants sont acceptés. Un bac plus 2 ou équivalent aide-soignant diplôme d'État est nécessaire. Le contrat proposé est un CDD de 1 mois de 37h50 par semaine. Offre 207 WWXJ. Léo Lagrange Animation pour Terrasson recherche une ou un animateur d'accueil de loisirs. Un nom d'expérience et un CAP BEP et équivalent BAFA ou équivalent est demandé. Le contrat proposé est un CDD de 1 mois de 9h30 par semaine pour le mois d'août. Offre 207 WXLS. Léo Lagrange Animation pour Bad Folle Danse recherche également une ou un animateur d'accueil de loisirs. Un nom d'expérience et un CAP, BEP et équivalent BAFA ou équivalent est demandé. Le contrat proposé est un CDD de 1 mois de 9h30 par semaine pour le mois d'août. Offre 205 MPBZ. VM Toit et Bois situé à Terrasson recherche une ou un couvreur zingueur. Les débutants sont acceptés. Le contrat proposé est un CDD de 6 mois de 35 heures par semaine. Toutes ces offres et le clic agenda sont disponibles sur francetravail.fr et cristalfm.org.

0: 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Bonjour.
1: Bonjour, si vous partez sur les routes, préparez-vous à saluer vos voisins de file aujourd'hui du monde et des bouchons annoncés un peu partout. Bison futé prévoit des embouteillages massifs dès ce mercredi dans tout le pays, classé en rouge et même en noir en Auvergne-Rhône-Alpes. Les Français qui ont levé le pied sur la route, la consommation de carburant a plongé. Conséquence directe, les recettes fiscales de l'État fondent de 300 millions d'euros malgré la flambée des primes. Le gouvernement promet d'adapter ses dispositifs d'aide dès la semaine prochaine. Pas de scénario catastrophe, l'antivirus ne circule pas en France. Selon le gouvernement et selon le président Emmanuel Macron, sur les 5 Français rapatriés du MV Ondus, une patiente est toujours en réanimation à Paris dans un état grave. Au total, 22 cas contacts ont été identifiés et isolés pour 14 jours. Nicolas Sarkozy, fixé sur son sort dès aujourd'hui, le parquet général de Paris requiert la condamnation de l'ex-président pour corruption, financement illégal de campagne et recel de fonds libyens. Pour l'accusation, un pacte lié bien l'ancien chef de l'État à Muammar Kadhafi lors de sa campagne de 2007. Les avocats généraux annonceront les peines précises cet après-midi. Top départ pour la course à la Palme d'Or aujourd'hui à Cannes après la cérémonie d'ouverture hier soir. Au programme, la projection événement d'un film choc qui retrace les derniers jours de Samuel Paty, le professeur assassiné en 2020. Présenté hors compétition, le long métrage décortique l'engrenage qui a mené à l'attentat de l'enseignant d'histoire-géographie. Mauvaise cuvée pour le monde du vin, la consommation mondiale a chuté à son plus bas niveau depuis 1957 selon l'Organisation internationale de la vigne. On n'a jamais bu aussi peu dans le monde et même en France, premier pays consommateur de l'Union européenne. À l'international, Donald Trump est attendu à Pékin pour y rencontrer Xi Jinping. Le président américain qui vante l'efficacité de son blocus du détroit d'Ormuz affirme qu'il n'attend aucune aide du président chinois qui est en désaccord avec lui sur la guerre au Moyen-Orient. Côté iranien, Téhéran écarte tout nouveau compromis après le rejet de sa proposition de paix par Washington. Enfin, il y aura du sport et du football ce soir avec 2 matchs en retard de la 29e journée de Ligue 1. Tout d'abord le match Brest-Strasbourg et puis le Paris Saint-Germain qui jouera contre le RC Lens.

0: Une date dans l'histoire.
1: Je vous emmène le 13 mai 1981. Attentat contre Jean-Paul II sur la place Saint-Pierre de Rome où l'entouraient 20 000 fidèles. Le pape Jean-Paul II est gravement blessé par 3 balles tirées à bout portant par un terroriste turc, Ali Agca. L'enquête de police montrera que le tueur était très vraisemblablement manipulé par les services secrets bulgares, eux-mêmes aux ordres du KGB, les services secrets soviétiques. Jean-Paul II attribue sa miraculeuse survie à l'intervention de la Vierge de Fatima, dont la première apparition à des enfants

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1: Bonjour à tous, l'horoscope de ce mercredi 13 mai, on commence avec les béliers. Votre moral est bon, donc vous êtes heureux. Les taureaux, une très bonne journée, surtout sur le plan affectif. Les gémeaux, vous êtes prêts à vous lancer dans vos projets. Les cancers, essayez de ne pas trop avoir la tête dans les nuages. Lion, une excellente journée où tout se déroule très bien. Les vierges, vous pensez trop à vos futures vacances. Balance, ne vous lancez pas dans des projets tout de suite en tout cas. Les scorpions, faites un peu le point sur vous et puis reposez-vous aussi. Les Sagittaires, ne confiez pas tous vos secrets aux autres. Capricorne, tout va pour le mieux et ça continue. Les Verseaux, si vous prenez des risques, vous serez récompensés. Et puis les Poissons, remettez-vous en question si vous voulez avancer.
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0: 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Bonjour.
1: Bonjour, patience, si vous partez sur les routes, préparez-vous à attendre dans les files du monde aujourd'hui et des bouchons annoncés un peu partout vers la Normandie, l'Atlantique, la Méditerranée. Maison futée, voie rouge dans tout le pays dès ce mercredi et même noir en Auvergne, Rhône-Alpes. Les Français qui ont levé le pied sur les routes et la consommation de carburant a plongé. Conséquence directe, les recettes fiscales de l'État fondent de 300 millions d'euros malgré la flambée des primes. Le gouvernement promet d'adapter ses dispositifs d'aide dès la semaine prochaine. Pas de scénario catastrophe, l'antivirus ne circule pas en France selon le gouvernement. Et le président Emmanuel Macron. Sur les 5 Français rapatriés du MV Andus, une patiente est toujours en réanimation à Paris dans un état grave. Au total, 22 cas contacts ont été identifiés et isolés pour 14 jours. Nicolas Sarkozy, fixé sur son sort dès aujourd'hui, le parquet général de Paris requiert la condamnation de l'ex-président pour corruption, financement illégal de campagne et recel de fonds libyens dans le cadre de sa campagne présidentielle de 2007. Les avocats généraux annonceront cet après-midi les peines précises. Top départ pour la course à la Palme d'Or à Cannes après la cérémonie d'ouverture hier soir. Au programme la projection événement d'un film choc qui retrace les derniers jours de Samuel Paty, le professeur assassiné en 2020. Présenté hors compétition, le long métrage décortique L'Engrenage qui a mené à l'attentat contre l'enseignant d'histoire-géographie. Gueule de bois pour le monde viticole, la consommation mondiale a encore chuté à son plus bas niveau depuis 1957 selon l'Organisation de la vigne et du vin. On n'a jamais bu aussi peu dans le monde et même en France, premier pays consommateur de l'Union européenne. A l'inverse, France Travail refait du chiffre, le taux de chômage en France a atteint 8,1%. Au premier trimestre 2026, son plus haut niveau en 5 ans, selon l'INSEE. Donald Trump est attendu à Pékin pour y rencontrer Xi Jinping. Le président américain affirme qu'il n'attend aucune aide du président chinois en désaccord avec lui sur la guerre au Moyen-Orient. Côté iranien, Téhéran écarte tout nouveau compromis après le rejet de sa proposition de paix par Washington. Enfin, on termine avec du sport et du football, avec deux matchs en retard de la 29e journée de Ligue 1 ce soir. Brest qui affrontera Strasbourg et le Paris Saint-Germain qui jouera contre le RC Lens et qui pourrait être sacré champion dès ce soir.

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1: Bonjour à toutes et bonjour à tous, heureux de vous retrouver dans notre chronique jardin du mois de mai, ça pousse en Périgord. Bonjour Léon.
2: Bonjour à toutes et à tous, bonjour Laurent.
1: Eh bien aujourd'hui, je crois qu'il y a des couleurs dans notre studio Cristal FM.
2: Ça fait plaisir.
1: On a amené un peu de tout, un beau laurier des montagnes, des fraises, des cerises, une astromère. On va vous parler de tout ça, de plantes peu connues comme le laurier des montagnes et des plantes connues comme l'astromère. Et puis après on parlera bien sûr
2: un peu jardin et
1: de jardin, fleurs et légumes. Léo, on attaque par notre plante un peu insolite du jour.
2: Le calmia, qu'on appelle laurier des montagnes.
1: Qu'est-ce que ?
2: Donc le calmia, ça va être une plante qu'on qualifie dans la famille des plantes de terre de bruyère, donc qui s'installe plutôt à la mi-ombre.
1: Et elle a des fleurs vraiment très attrayantes.
2: Magnifique.
1: Forme de petit parapluie, d'un rose, à bordure blanche, mouchetée on va dire.
2: C'est une plante de collection, vous la trouverez pas partout celle-ci.
1: Voilà, donc c'est le calmia, c'est le laurier des montagnes. Donc comme tu l'as dit, on l'associe à des plantes de terre de bruyère.
2: Oui.
1: On peut l'associer à des rhodos, des azalées, à des pierris, à des camélias, à des leucotes. Donc on peut la mettre en isolé, on peut la mettre donc massif.
2: En association, dans toutes ces plantes un petit peu, même dans des plantes de style japonisante, ça peut être très sympa avec un érable du Japon par exemple. Cette floraison là, c'est vraiment très très sympa.
1: Donc bien sûr, c'est une plante qui gèle pas, au même titre que des rhodos, donc moins 18,
2: très
1: sans problème.
2: Rustique.
1: On peut la mettre mi-ombre, des feuilles persistantes.
2: Comme le laurier.
1: Comme le laurier, comme le rhodos.
2: C'est ça.
1: C'est une plante à essayer, vous la retrouverez chez nous. Elle sort en 4 litres, fait environ 80 cm. Très très belle, à essayer dans vos massifs.
2: Pour les collectionneurs de vraiment plantes un petit peu qui sortent de l'ordinaire, ça fait partie de cette catégorie.
1: Je le répète, c'est le calmia, le laurier des montagnes. Ensuite,
2: on va parler d'une incontournable d'été, voilà. C'est l'alstromère, Stroemeria.
1: Et voilà, et notamment notre variété fétiche, l'Indian Summer,
2: qui est magnifique.
1: Qui est très florifère, donc il y a un feuillage un peu bronze.
2: Oui.
1: Et floraison orange saumonée.
2: Qui est très très belle. L'alstromère, on la place plein soleil. Donc il y a deux types d'alstromères. On va avoir des alstromères naines. Donc celle-ci, voilà. C'est idéal pour mettre par exemple dans des jardinières, dans des balconnières, tout ça pour l'été. Et après on va avoir des alstromères plus hautes. Celle-ci, c'est idéal à mettre dans des massifs ou en plate-bande ou quelque chose comme ça. Et celles-ci, elles sont idéales surtout pour les bouquets. Parce que ça fera de longues tiges. Et celles-ci, on les coupe pour faire des bouquets.
1: Oui, parce qu'à la base, l'alstromère, c'était une plante de bouqueterie.
2: C'est ça.
1: Et encore d'ailleurs, c'est une plante qui est très... pas ancestrale, mais qui est très vieille, qu'on connaît depuis longtemps, mais par contre qui marche très très bien, on le redit, en plein soleil et qui a, malgré tout, nécessite très peu d'eau.
2: Elle repousse d'une année sur l'autre. Son système aérien en fait disparaît au même titre que les arômes, par exemple, à l'hiver, et après ça reprend directement au mois de mars-avril. Là, ça commence à repousser.
1: Donc, à mettre en association avec de la vivace, avec de la graminée, avec plein d'autres plantes qui vont s'associer pour une floraison estivale de plein soleil. Je le répète.
2: C'est ça. L'alstroemeria.
1: L'alstroemeria, Indian Summer. Magnifique floraison, plante très rustique qui disparaît l'hiver.
2: Voilà, c'est ça. Alors, on va faire un petit aparté aussi aujourd'hui sur l'artichaut, Laurent, parce que c'est le moment.
1: L'artichaut.
2: On en a en pépinière et puis on peut les planter. Moi, l'artichaut, ça me fait toujours penser à mes grands-parents. Ils en ont 4-5 qui sont énormes, que j'ai toujours vus. Et c'est des artichauts qui font pratiquement 1m20, 1m50 de haut. C'est magnifique.
1: Alors, Léo, je vais te poser une question. Donc, les artichauts en ce moment, il y a besoin quand même de les renourrir.
2: Ouais, pour leur donner des éléments nutritifs. Là, pour avoir vraiment de belles récoltes.
1: Voilà.
2: Là, on leur met, il ne faut pas hésiter à leur mettre de l'engrais en surfaçage. Donc, à la surface du sol, on leur met 4-5 bonnes poignées de chlorotère, par exemple, notre engrais qu'on parle toujours. Et ça va vraiment leur donner un petit coup de...
1: L'artichaut, ça aime être travaillé au sol. Ça adore la fumure.
2: C'est vrai.
1: Donc, l'hiver, il ne faut pas hésiter à mettre du fumier de bovin.
2: Ouais, c'est ça.
1: Et bien les travailler. Il ne faut pas les laisser dans l'herbe. Ça déteste. Ça.
2: Et on enlève aussi, moi j'aime pas ça, et ça redonne un peu le parasite. Quand on a des feuilles qui sont jaunes, qui sont marrons, qui sont mortes, on les arrache parce qu'après ça c'est une propagation de virus, c'est pas bon. Donc on les enlève, c'est ce qu'on appelle les méthodes prophylactiques.
1: L'artichaut aussi, ça a tendance à attraper les pucerons noirs. Donc quand vous voyez, parce que maintenant il y en a dans la nature, des coccinelles, vous n'hésitez pas à les déplacer vers vos pieds d'artichaut, et les coccinelles sur l'artichaut, sur le puceron noir, ça fait un travail formidable.
2: Devant nous, on a la variété Lancelot. Ouais. Donc c'est hybride celui-là.
1: On a plusieurs variétés disponibles chez nous, du violet, du vert.
2: Lancelot, ça va être une variété très productive en vert. Mmh. Et celui-là, on peut même le farcir, je vois. Donc avec un cœur tendre, c'est très beau.
1: Dans vos jardins. Et puis, ça fait pas qu'il y a des gens qui nous en ont pris pour faire de la déco.
2: Ah oui.
1: En association d'autres arbustes, et bien l'artichaut, même tout à l'heure, on en parlait avec du côté de Saint-Rabier, ils veulent mettre des artichauts pour décorer un peu les jardins, les massifs.
2: Au même titre que les choux, par exemple.
1: Voilà, ça se met en déco sans aucun problème.
2: À planter, ça, c'est l'artichaut.
1: En ce moment, il va se plaire, donc entre mi-soleil et averse, donc c'est un temps pour lui.
2: C'est vrai. On parle de légumes, tiens, on va parler des plants de légumes. Donc c'est toujours le moment, pour ceux qui n'ont pas encore planté les tomates, tout
1: la
2: ça.
1: La saison est lancée.
2: On a du stock, beaucoup de tomates, courgettes, concombres, potimarrons, patates douces, poivrons, aubergines, piments, melons, pastèques. On a vraiment de quoi faire.
1: Allez, fais-nous un petit rappel de toutes les variétés que tu as mis en production, dès plus précoces jusqu'aux plus tardives. Donc c'est important de planter des deux.
2: On va parler de tomates et donc plus précoces. Donc ça va être les glaciers, par exemple, la variété glacier. La Nord de Crimée qui vient aussi une des premières. Oui. Et après, on va avoir l'incontournable portugaise. On rappelle, c'est la grosse tomate. L'ananas jaune. Après, on a la cornue des Andes aussi.
1: Cornue des Andes, l'allongée.
2: L'allongée, cœur de bœuf rouge.
1: Cœur de bœuf rouge.
2: Et jaune aussi. Jaune la cœur de bœuf jaune qui est extra. Et après, des petites tomates cerises.
1: On a toutes sortes. Des rouges.
2: Des rouges, des jaunes poires, des noires. Et aussi la green zebra.
1: Et la green zebra.
2: On l'a oublié celle-ci. Voilà, en tomates. Et puis après, mes courgettes jaunes, vertes. Rayés, on a la courgette ronde, on a vraiment tout type de légumes.
1: Pour rappel, nos plantes de tomates sont en motte.
2: En motte.
1: Il n'y a pas de plastique.
2: Non.
1: Pour les planter direct, c'est une petite motte.
2: C'est ça.
1: Qui a été faite à la motteuse, donc sans aucun problème. Il y a une reprise garantie.
2: Prieront 1 euro la motte.
1: 1 euro la motte.
2: Voilà. Voilà, avec le conseil qui va avec.
1: Les tomates, 1 euro. Et puis après, les autres pieds d'aubergine, ça tourne entre 1 euro 20. Et puis...
2: Près de la salade aussi, plantes salade. 4 euros les 15. Les 15 mottes. Et après, un petit peu de plants d'oignons jaunes, un petit peu de plants de poireaux, un petit peu de plants de choux, brocolis, les choux cabus, les choux pointus.
1: Et nos fameux cornichons d'où on avait expliqué la recette la dernière fois.
2: Voilà, les cornichons aussi. Les aromatiques aussi, on n'oublie pas. Une vingtaine d'aromatiques différentes.
1: Un gros panel d'aromatiques.
2: Ah oui.
1: En passant par les plus connus, persil, la basilic, thym, etc.
2: Des
1: moins connus aussi, avec des nouvelles variétés de menthe, des nouvelles variétés d'aromatiques qui sont très très intéressantes.
2: À découvrir en pépinière.
1: Voilà.
2: Un peu de fleurs, c'est le moment aussi. Donc on aura du géranium, du pélargonium. Des bégonias dragon, des bégonias sempervirens, ça c'est les plus petits. Puis après tout type de fleurs, du dipladenia, différentes tailles, différents prix à découvrir en pépinière, des suspensions, vraiment on a de quoi faire, de quoi fleurir vos balcons, vos terrasses et vos contours de maison.
1: Un petit mot de vivace aussi, on a de belles goras sous différentes formes, du godet, du 2 litres, du 3 litres.
2: Oui.
1: Fleuris, pas fleuris, de la sauge, des astilbes, des variétés de vivaces comme les irigerons, comme
2: le flomis aussi.
1: Comme le flomis,
2: comme
1: plein de choses à mettre dans vos rocailles. Variétés d'hylosperma de plusieurs couleurs.
2: Des cystes, des convolvulus. Enfin, vous avez compris, il faut venir nous voir, vous n'allez pas repartir les coffres vides. Ça, c'est sûr. Il y aura de quoi faire, il y aura bien un végétal qui vous plaira.
1: Léo,
2: et là, Laurent me montre des fraises.
1: Un petit échantillon de fraises, parce que du côté du pays de l'Issandonée, on a commencé la récolte de fraises. Bon, bien sûr, là il y a plusieurs variétés. Là, regarde, il y a la gariguette,
2: bien sûr.
1: Bon, qui est bonne, mais bon, c'est pas la meilleure. Après, il y a la siraphine, il y a la mariguette, il y a la maestro, il y a la mara des bois.
2: Un petit mélange de fraises d'Issandon.
1: Eh bien, regarde ça, comme c'est beau.
2: C'est beau.
1: On les avait nettoyées durant le mois de février.
2: Oui.
1: Bien irriguées quand il a fait chaud au mois d'avril. Alors là, par contre, comme tu dis, on en ramasse des pleins paniers.
2: Des pleins paniers.
1: Et c'est extra. C'est vite fait de planter ça dans vos jardins. Vous n'avez pas besoin d'en mettre une centaine. Une dizaine de pieds, ça suffit.
2: Ah oui,
1: et c'est extra. Les gamins se sont régalés à ramasser ça pendant les vacances.
2: Pour le dessert, moi, j'ai aussi amené des cerises, des belles de mai de Brignac. Elles sont délicieuses.
1: Je pense que ça va être une année à fruits fernés.
2: Ah oui, il y aura les prunes se forment.
1: Les cerises
2: poires,
1: rentrent dans le bal. Le reste prendra la suite et il va y avoir une belle année de prunes.
2: Même du raisin et tout, ça se forme à la maison. C'est très,
1: donc,
2: très beau.
1: Plein. Pensez à planter des fruitiers
2: à l'automne. On vous attend en pépinière avec plaisir.
1: On vous a éveillé les papilles, j'espère.
2: Oui.
1: On vous attend dans ce mois de mai.
2: C'est ça.
1: Et
2: on n'oublie pas.
1: On n'oublie pas.
2: Ça pousse en Périgord.
1: Merci.
2: Au revoir. Merci.
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0: 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Bonjour.
1: Bonjour à tous, prudence si vous prenez la route aujourd'hui, le trafic s'annonce très chargé à l'occasion du pont de l'Ascension, un bouchon attendu vers la Normandie, la façade atlantique et la Méditerranée, bison futé voie rouge dans tout le pays dès aujourd'hui et même noir en Auvergne-Rhône-Alpes, les premières difficultés sont prévues dès le début de l'après-midi. Et conséquence directe du contexte, les Français roulent moins, la consommation de carburant a chuté d'environ 30% sur un an, résultat les recettes fiscales de l'État reculent de 300 millions d'euros malgré la hausse des prix. Le gouvernement promet d'adapter ses mesures de soutien dès la semaine prochaine. Pas d'alerte sanitaire majeure. Le gouvernement assure que l'antivirus ne circule pas en France. Sur les 5 Français rapatriés du navire MV Ondius, une patiente reste hospitalisée à Paris dans un état grave. 22 cas contacts ont été identifiés et placés à l'isolement pour 2 semaines. Justice, Nicolas Sarkozy fixé sur son sort aujourd'hui. Le parquet général de Paris a requis sa condamnation dans l'affaire des soupçons de financement libyen de la campagne de 2007. Les peines demandées seront annoncées cet après-midi. Coup d'envoi du Festival de Cannes hier. Après la cérémonie d'ouverture, place aux projections. Un film consacré aux derniers jours de Samuel Paty sera présenté hors compétition. Sur le front de l'emploi, le chômage repart à la hausse. Il atteint 8,1% au premier trimestre 2026, son plus haut niveau depuis 5 ans. Donald Trump est attendu ce soir à Pékin pour rencontrer Xi Jinping sur fond de tensions persistantes, notamment au Moyen-Orient. L'Iran, de son côté, exclut tout nouveau compromis après le rejet de sa proposition de paix par Washington. Sport du football ce soir, 2 matchs en retard de Ligue 1, Brest-Strasbourg à 19h et surtout le choc Lens-PSG à 21h. Paris, quasiment champion, se déplace chez son dauphin déjà qualifié pour la Ligue des Champions.

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0: 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Bonjour.
1: Bonjour à tous, prudence si vous prenez la route aujourd'hui, le trafic s'annonce très chargé à l'occasion du pont de l'Ascension. Bouchons attendus vers la Normandie, la façade atlantique et la Méditerranée. Bison futé voie rouge dans tout le pays dès aujourd'hui et même noir en Auvergne-Rhône-Alpes. Les premières difficultés sont prévues dès le début de l'après-midi. Et conséquence directe du contexte, les Français roulent moins. La consommation de carburant a chuté d'environ 30% sur un an. Résultat, les recettes fiscales de l'État reculent de 300 millions d'euros malgré la hausse des prix. Le gouvernement promet d'adapter ses mesures de soutien dès la semaine prochaine. Pas d'alerte sanitaire majeure. Le gouvernement assure que l'antivirus ne circule pas en France. Sur les 5 Français rapatriés du navire MV Ondius, une patiente reste hospitalisée à Paris dans un état grave. 22 cas contacts ont été identifiés et placés à l'isolement pour 2 semaines. Justice, Nicolas Sarkozy fixé sur son sort aujourd'hui. Le parquet général de Paris a requis sa condamnation dans l'affaire des soupçons de financement libyen de la campagne de 2007. Les peines demandées seront annoncées cet après-midi. Coup d'envoi du Festival de Cannes hier. Après la cérémonie d'ouverture, place aux projections. Un film consacré aux derniers jours de Samuel Paty sera présenté hors compétition. Sur le front de l'emploi, le chômage repart à la hausse. Il atteint 8,1% au premier trimestre 2026, son plus haut niveau depuis 5 ans. Donald Trump est attendu ce soir à Pékin pour rencontrer Xi Jinping sur fond de tensions persistantes, notamment au Moyen-Orient. L'Iran, de son côté, exclut tout nouveau compromis après le rejet de sa proposition de paix par Washington. Sport du football ce soir, 2 matchs en retard de Ligue 1, Brest-Strasbourg à 19h et surtout le choc Lens-PSG à 21h. Paris, quasiment champion, se déplace chez son dauphin déjà qualifié pour la Ligue des Champions.
2: Bonjour à toutes et à tous, bienvenue dans cette émission que vous attendez tous. Aujourd'hui, nous ne parlerons évidemment pas du détroit d'Ormuz, puis ni de l'antivirus, parce que ça, on en entend trop parler.
3: Exactement.
2: Nous, aujourd'hui, c'est la médiumnité, en tout cas de 11h à midi en direct. Bonjour Fabienne.
3: Bonjour Angélique, bonjour à toutes et à tous.
2: Comment allez-vous depuis ?
3: Ben, ça va super bien, et vous ?
2: Ben oui, ça va. Je vous ai vu derrière Jane Fonda sur le tapis rouge hier soir pour l'ouverture à Cannes. Vous êtes déjà là ?
3: Ben, je vais vite. Hein, j'ai
2: vous allez vite, c'est comme l'autre jour quand vous étiez à Dubaï, vous êtes revenu hyper vite, le lendemain vous étiez déjà ici.
3: C'est ça.
2: Avec nous, parce que nos auditeurs sont là, ils sont bien présents.
3: Ils nous attendent, hein, on n'était pas là la semaine dernière, alors on m'a demandé pourquoi.
2: Ben oui, voilà, c'est ça, on s'inquiète. Mais bon, elle est là, Fabienne, je vous rassure. On a aussi du public aujourd'hui, ça nous fait plaisir.
3: Oui, oui, oui, oui, on a une invitée qui est là aujourd'hui, c'est Patricia.
2: Patricia, coucou. Ah, bah son micro n'est pas ouvert, mais c'est pas grave, elle a le casque, elle est en immersion. Vous voyez, ici, par contre, on donne la parole à personne. C'est que Fabienne et moi, c'est tout. Mais Patricia, on vous ouvrira le micro tout à l'heure si vous voulez faire un petit coucou ou choisir une chanson, comme vous voulez. On est en direct, on improvise, tout le monde le sait. Fabienne, qu'est-ce qu'on fait ? On s'écoute une petite musique et on prendra un premier appel dans quelques instants, bien sûr.
3: C'est vous qui décidez, Angélique.
2: Allez, c'est parti. Alors, les enfoirés, Lino Trésor, c'est sur votre radio. Cristal FM, à tout de suite.

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0: L'homme nouveau à l'instant, Jérémy Frérot, des Frérot de la Vega sur Crystal FM. Fabienne, vous êtes en forme, je le vois. Amour et liberté,
1: aussi,
0: c'est
1: Angélique.
0: Écrit. Oui, oui, bien sûr. Bah, il faut pallier à ce manque de soleil, hein,
1: exactement,
0: de toute façon. Donc, il faut que ça s'entende. Il faut que les auditeurs aient la joie de vivre aujourd'hui. Alors, évidemment, Jérémy Frérot, côté musique, mais côté appel, nous avons une auditrice, et j'ai envie de dire, from Belgium.
2: Oui.
0: Hein, in English. De Belgique. Il s'agit de Sonia. Bonjour, Sonia.
3: Bonjour.
1: Bonjour, Sonia. Merci.
3: Comment... Eh bien, je vous appelle de loin, en effet.
0: Eh oui, voilà, c'est pour ça qu'il y a un décalage.
1: Quand j'ai vu le numéro de téléphone, j'ai dit, oula, mais vous vous êtes pas trompée.
0: Il n'y a pas un zéro de plus.
1: Oui, il n'y a pas un zéro de plus. Et vous m'avez dit, non, c'est le numéro de téléphone de Belgique. Bah, ravie de vous avoir aujourd'hui, hein, parce que c'est vrai que c'est loin et ça veut dire qu'on nous écoute

0: de partout.
1: Au-delà des ondes et de la bande FM,
0: voilà,
1: effectivement,
0: donc c'est génial.
1: Sur crystalfm.org. Eh bien, écoutez, Sonia, je vous laisse en compagnie de Fabienne.
2: Oui, merci.
0: Alors, je vous écoute, Sonia, pour votre question.
2: Bonjour Fabienne. Donc
0: Bonjour.
2: Voilà, moi je me demandais en fait, donc j'ai des petits soucis dans mon couple et je me demandais si j'allais rester avec mon compagnon ou si on allait se séparer.
0: Ok. Ça fait combien de temps que vous êtes ensemble ?
2: 17 ans.
0: Ouais, il y a une relation qui est longue. Alors effectivement, moi je ressens quand même une énergie un petit peu de tension et de confusion un petit peu dans votre relation actuellement. Mais j'ai l'impression qu'il y a quelque chose au niveau communication qui s'est un petit peu perdu. Alors j'ai pas vraiment d'arrêt. En tout cas, voilà, je ressens pas ça tout de suite. C'est peut-être aussi le fait de cette longévité au sein de votre couple aussi. En tout cas, il me semble qu'arrivé un moment, il va falloir poser carte sur table. Peut-être un petit éloignement, mais j'ai pas d'arrêt en totalité. Il me semble qu'il y a quand même quelque chose qui peut repartir parce qu'il y a l'amour, comme la longévité dans certains couples, quelquefois on s'écoute plus, on est un peu pris par-ci, par-là. Alors, par contre, j'avais aussi en image quand même une femme qui était quand même entre vous. Alors, est-ce que c'est une maman qui est derrière ? Il y a quelqu'un, il me semble, qui vous interfère un peu votre relation. Alors, je ne sais pas si ça vous parle.
2: Non.
0: Est-ce que il y a des liens proches avec une maman ou quelqu'un comme ça ?
2: Lui, oui, il est très proche de
0: voilà.
2: ses parents.
0: D'accord. Parce que j'ai ça, en fait. J'ai vraiment un côté... c'est pas quelqu'un d'autre, hein, vous inquiétez pas.
2: Mais non, j'étais en train de me demander.
0: Non,
1: oui,
0: du tout. J'ai, voilà, c'est pour ça que j'ai bien insisté sur le fait d'une maman, parce que j'avais quand même un lien familial très proche, ou une bonne amie, ou en tout cas quelqu'un comme ça, qui était proche et qui pouvait aussi peut-être quelquefois... être un peu, comment je peux vous dire les choses, provoquer un petit peu ces tensions aussi entre vous, voilà. Donc, quels sont les rapports que vous avez, vous, avec votre belle-maman, du coup ?
2: Je dirais qu'ils sont bons, en tout cas à première vue, ils sont bons.
0: D'accord. Alors, c'est pas qu'ils sont pas bons, hein. C'est que voilà, je pense qu'il y a des moments où peut-être qu'il écouterait peut-être un peu plus sa maman ou des choses comme
2: oui.
0: ça. Voilà.
2: Ça, c'est sûr.
0: Voilà, c'est ça plutôt que j'ai dans ce côté-là, comme si que vous vous passiez un petit peu derrière, en fait, parce que maman a toujours raison, parce que c'est maman, parce que vous voyez, j'ai un peu ce côté-là, en fait, qui peut influencer le fait qu'il y ait moins de communication entre vous, ou en tout cas des choses qui sont un petit peu perturbantes en ce moment. Mais franchement, je ressens pas d'arrêt, mais en tout cas, arrive un moment, il y a peut-être une petite séparation de quelques jours pour se recentrer ou des choses comme ça, mais j'ai pas d'arrêt en totalité.
2: Ok, d'accord.
0: Est-ce que ça vous peut-être un besoin de partir ? Peut-être que partir quelques jours, vous ressourcer ailleurs, histoire de aussi de profiter un petit peu de vous aussi. Hein. On sent aussi qu'il y a cette emprise familiale qui fait que on prend plus de temps pour soi non plus. Vous voyez, des fois un peu de séparation dans le sens où lui peut partir un petit week-end, vous aussi, histoire de ou alors vous retrouver aussi tous les deux. Ça, c'est aussi quelque chose qui est très important. Aussi, on me dit que vous vous retrouvez pas suffisamment tous les deux.
2: Non, on fait jamais rien d'eux.
0: Voilà, donc c'est tout ça en fait. Il faut que vous puissiez retrouver ce moment-là. Et puis, même si il y a des bons rapports avec sa maman, c'est vous la femme, hein, donc il faut aussi qu'il puisse comprendre ça. Mais voilà, faites-vous peut-être accompagner par un médiateur ou enfin quelqu'un comme ça, quelqu'un qui un psychologue de couple ou quelqu'un qui peut vous peut-être vous accompagner un petit peu dans votre couple en fait.
2: D'accord.
0: Est-ce que ça, c'est quelque chose que vous aviez déjà réfléchi ou pas ?
2: Oui, on y a pensé, mais comme je ne sens rien venir de sa part, moi j'étais déjà partie dans une séparation et donc je regardais déjà pour un déménagement, etc. Mais bon, apparemment, c'est pas dans ce que vous voyez.
0: J'ai pas, moi franchement, alors j'ai pas ça forcément de suite. Il me semble que peut-être que cette séparation elle marque, mais elle revient vite en arrière en fait, hein. J'ai plutôt quelque chose qui fonctionne chez vous en tout cas. Si la séparation elle est marquée, elle sera vraiment de courte durée. J'ai l'impression d'un retour en arrière en fait, ou en tout cas un lien qui continue à persister entre vous, parce qu'il y a beaucoup d'amour et je ressens vraiment ce. Pour moi, c'est pas le moment en fait. Enfin, j'ai pas ce moment-là en fait encore aujourd'hui. On me dit que c'est voilà, c'est une séparation qui peut être possible dans le sens où on prend un peu de temps chacun pour essayer de, voilà, de se recentrer et autres, mais vous allez voir que vous allez vite revenir en arrière. Il y a vraiment un manque et d'un côté et de l'autre. Je crois qu'aujourd'hui, lui, peut-être, il se rend pas compte de tout ça, mais et puis voilà, il y a peut-être aussi ce côté peut-être d'influence aussi de sa maman, peut-être qu'il lui parle effectivement de votre couple et puis que. Voilà, elle influence aussi différemment du fait que ben il prend pas aussi de plus de mesures que ça, mais je ressens pas vraiment ça. Ah mais voilà, après
2: D'accord.
0: à vous de voir, mais peut-être qu'effectivement bah, cette petite séparation peut vous faire vraiment du bien parce que ça marque. Alors je ne sais pas si c'est par le biais de quelques jours de vacances ou parce que le temps c'est toujours assez compliqué en médiumnité, mais voilà, je sens cette petite coupure, mais qui peut être aussi de, on souffle, on va prendre un bol d'air un peu et voilà, histoire de se retrouver par la suite.
2: D'accord. OK.
0: Donc vous verrez bien, vous nous ferez un petit retour par rapport à ça avec plaisir. Et puis après, vous savez, voilà, il y a aussi le libre arbitre, hein, c'est vous aussi qui sentez les choses. Il faut écouter aussi votre petite voix aussi, si c'est vous qui décidez de votre vie aussi. Hein, on est maître de notre destin aussi. Moi, je le
2: Oui, bien
0: ressens
2: sûr.
0: pas parce que j'ai la longévité qui est dans votre couple. Et voilà, on me dit que suite à ce travail d'un peu de séparation, il y a quelque chose qui peut se remettre en place chez vous où ça peut encore perdurer. Mais après, voilà, c'est vous qui faites votre choix aussi, hein.
2: D'accord.
0: Voilà.
2: Ok, très bien. Un grand merci.
0: Bah, écoutez, merci à vous. Et puis,
2: Avec plaisir.
0: n'hésitez pas à nous faire un retour.
2: Oui, d'accord, je n'y manquerai pas. Merci beaucoup.
0: Merci, merci, bonne fin de journée.
1: Merci beaucoup,
2: À vous
1: Sonia.
2: aussi. Au revoir.
1: Au
2: De rien.
1: revoir,
2: Au
1: bonne journée, merci.
2: revoir. Au revoir.
1: Au revoir. Alors, il n'y a pas de décalage horaire, évidemment, avec la
0: Ah non?
1: Belgique, Fabienne. Donc voilà, il est évidemment 10h, 11h20 et vous êtes en direct sur Crystal FM. Alors justement, moi je voulais parler de U2 qu'on va écouter puisqu'il prépare un 15e et un nouvel album ainsi qu'une tournée mondiale pour l'année prochaine. Alors au cœur des thèmes abordés dans les nouveaux morceaux, parce qu'ils viennent de sortir un nouvel EP, l'amitié, la perte, l'espoir, mais aussi la renaissance. Alors j'ai pensé à vous.
0: Ah oui.
1: Voilà. Et puis en plus, ils ont commencé à tourner, vouloir tourner un clip, etc. Il y a eu un gros orage à Dublin, évidemment, c'est assez
0: Ah
1: fréquent.
0: oui.
1: Et là, ça fait péter les générateurs et du coup, le voisin les a invités à dîner. C'est cool, non?
0: Ah,
1: Et
0: génial.
1: ils ont joué pour les gens qui étaient en bas sur le balcon. Je trouve ça super. Vous pouvez regarder ça évidemment sur les réseaux sociaux. U2 arrive au mois de j'espère au mois de septembre 2027,
0: À la
1: apparemment.
0: rentrée.
1: Voilà, mais 2027, l'année prochaine.
0: Ah oui.
1: Voilà, on écoutera leur nouveau single prochainement sur Crystal FM. En attendant, Sunday, Blondie Sunday sur votre radio. Et on se retrouve dans quelques instants pour les énergies du
0: De,
1: mois.
0: non, de la
1: Oh,
0: semaine.
1: de la semaine.
0: Je les ai mis sur mes réseaux, les énergies du mois. Vous
1: C'est
0: suivez
1: vrai.
0: pas,
1: Ah
0: Angélique?
1: non, là, il faut que je me rattrape. À tout de suite.
0: À tout de suite.

0: Oh là, ça a coupé sec. Comment on fait à l'instant, Zazie Vianney, sur votre radio Crystal FM, et c'est bien les énergies de la semaine que nous retrouvons de suite avec Fabienne.
1: Allez, comme d'habitude, hein, vous adaptez avec ce que vous vivez actuellement. Cette semaine, les énergies parlent d'un renouveau émotionnel. Après une période de doute ou de blessure, le cœur s'ouvre de nouveau avec davantage de confiance et de sérénité. Les échanges sont plus clairs et plus apaisés. Sur le plan relationnel et sentimental, une rencontre, un rapprochement ou une discussion importante peut avoir lieu. Une personne masculine pourrait jouer un rôle important cette semaine avec une nouvelle ou un message qui fait avancer les choses. Pour les couples, on retrouve plus de calme et de stabilité. Sur le plan professionnel, les contacts et la communication sont favorisés. Une réponse, une proposition et une évolution positive peut arriver progressivement. Il est conseillé de rester patient et dans le dialogue. En conclusion, les énergies de la semaine invitent à tourner une page pour avancer plus sereinement. Il y a davantage de clarté dans les échanges, une envie de retrouver l'équilibre, pardon, et de laisser place à des relations plus sincères et plus harmonieuses. Comme d'habitude, je mettrai le tirage de cartes sur mes réseaux sociaux.
0: Oui, il faudra que je les regarde cette fois-ci. Parce que...
1: Mais oui, en plus, il me semble que vous l'avez liké.
0: Mais oui, en plus, je like de temps en temps, c'est vrai. Mais bon, les réseaux sociaux, vous êtes vraiment présents dessus, LinkedIn,
1: oui,
0: Instagram, voilà. Et je rappelle également qu'on peut retrouver l'émission chaque semaine en intégralité sur votre site internet qui est www.fabiennerenaissancedesoi.com. Alors, j'ai noté énergie, renouveau émotionnel, ça peut correspondre peut-être à Sonia que l'on a eu tout à l'heure, finalement,
1: oui.
0: Un message qui peut faire avancer les couples en difficulté, on a pensé.
1: Oui, bah, tout à fait, bien sûr. Après, voilà, hein, quand il y a de la longévité, alors bien sûr, il y en a qui cessent, hein, où la route prend chacun sa route, mais d'autres non.
0: C'est une chanson de Tonton David.
1: Oui, c'est vrai. Chacun son
0: elle est bien, cette chanson.
1: Oui, exactement.
0: Elle est vraie. Elle est vraie.
1: C'est vrai. Et donc, voilà, mais bon, après... Voilà, il faut discuter.
0: Dialogue, voilà, c'est ce que j'allais dire. C'est ce que vous avez dit aussi, envie de retrouver l'équilibre. Mais ça, on en avait parlé aussi. Mmh. C'est le mois de mai, ça. Hein,
1: ah
0: aussi.
1: Oui, ouais, c'est un mois un peu avec beaucoup d'ambivalence. Hein, c'est un mois en 5. Hein. Donc, ça remue chez beaucoup de personnes.
0: Bon, mais voilà, retrouvez donc les énergies de la semaine sur les réseaux sociaux de Fabienne. Nous, côté musique, on va s'offrir un petit Tracy Chapman avec Baby, Can I Hold You Tonight. Ça vous va?
1: Bien, bien.
0: Allez, ben, c'est parti, on se retrouve dans quelques instants.

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0: Toi et moi, c'est le nouveau, entre guillemets, on va dire, single de Naaman et le dernier clip qu'il ait tourné avant qu'il ne décède le 7 février 2025, beaucoup trop tôt, à l'âge de 34 ans. Il avait été accueilli deux fois, d'ailleurs, au Festival d'Écosystèmes près de chez nous. Voilà, c'est un titre qui est en playlist actuellement sur Cristal FM et nous recevons un nouvel appel, Fabienne.
1: Oui.
0: Nous recevons, on a quelqu'un au bout du fil, tout simplement. Bonjour. Allô,
2: bonjour.
0: Qui êtes-vous?
2: Je m'appelle Emmanuel.
0: Bonjour Emmanuel.
1: Bonjour Emmanuel.
0: Et bienvenue.
1: Bienvenue.
2: Merci.
0: Je vous laisse en compagnie de Fabienne.
1: Alors Emmanuel est quelqu'un que je connais, avec qui je fais de la danse et qui m'a posé une question. Donc,
0: ah, vous faites de la danse, Fabienne, en plus.
1: Eh oui.
0: Elle est incroyable.
2: Le monde est petit.
1: Et oui, le monde est petit. Donc à chaque fois, elle travaille le mercredi. Elle me dit non, mais je ne peux pas poser la question par la radio. Et aujourd'hui, elle ne travaille pas, donc
0: voilà.
1: Elle peut. Donc je vais la tutoyer. Hein. Donc je t'écoute, Emmanuel, pour ta question.
2: Voilà, mais écoute, comme je te l'ai dit, j'ai été licenciée, donc je suis au chômage à partir d'aujourd'hui.
1: Ah oui, voilà.
2: Et je voudrais savoir si je vais réussir à retrouver du travail dans l'année, quoi.
1: Avant cette fin 2026. Alors,
2: ouais.
1: Moi, j'ai quand même quelque chose d'assez rapide. Oui, il y a quelque chose qui se met en place. On parle aussi de deux possibilités. Alors, est-ce que ça va être sous forme d'une nouvelle formation qui va t'ouvrir à quelque chose? Donc, je pense que ça doit être peut-être avec un organisme tel que Pôle emploi.
2: Ouais.
1: Voilà, suite à des inscriptions. Je pense que voilà, il y a une remise à niveau de quelque chose, en tout cas. Parce que j'ai l'impression qu'il y a comme un homme qui te prend un peu sous son aile, enfin voilà, qui est quelqu'un qui jouera un rôle un petit peu important sur un nouvel sur un changement. Alors je ne sais pas si c'est un nouveau directeur ou autre. En tout cas, il me semble qu'il y a quand même quelqu'un qui te prend sous son aile et j'ai quand même quelque chose d'assez rapide. Alors le temps, comme des fois on peut en discuter, c'est toujours assez difficile à percevoir, mais il me semble qu'à partir de septembre, il y a quand même quelque chose qui se met vite en place. Là, c'est voilà, mois de mai, les ponts, vacances, voilà, on a un peu l'esprit aux vacances et tout. Mais en septembre, en tout cas, septembre, octobre, il y a quand même quelque chose qui se met, on me dit que ça bouge vite. Et puis ça fait aussi partie de tes énergies aussi. Je n'ai pas l'impression que tu restes les deux mains dans les poches. Et donc, que tu cherches aussi activement. Et j'ai quand même pas mal de candidatures qui vont circuler. Donc, moi, j'ai quand même quelque chose d'assez rapide.
2: Bon, mais écoute.
1: Elle est contente.
0: C'est rapide comme la réponse, j'ai envie de dire.
2: Que Dieu t'entende, hein. J'espère que oui. Après, effectivement, je me doutais bien que... fallait attendre, faut attendre septembre parce que bon, mais voilà, avec les vacances et tout ça, même si je regarde pas mal de choses et que je me tâte sur plusieurs possibilités en fonction de mes capacités.
1: Oui, mais voilà. Au niveau des possibilités, est-ce qu'il y a justement quelque chose qui peut rentrer en formation, sous type un peu de formation? Parce qu'il me semble que c'est un peu ça, j'ai un type... alors, je pense que je ne sais pas si dire si c'est vraiment à distance, quelque chose à distance où il y a toujours une rémunération, ou si c'est quelque chose où on est en alternance un peu. Tu vois, parce que j'ai un peu les deux. On me dit que c'est ça peut être ça aussi, ces deux possibilités.
2: Ouais.
1: Tu vois, donc après, voilà, si tu as une proposition pour une formation ou autre, je sais pas, le milieu médical, ça te parle ou pas? Parce que...
2: j'étais là-dedans avant.
1: Ah, bah voilà. tu vois, je m'en rappelais même pas.
2: Ouais.
1: J'entends ça.
0: Ouais, parce qu'on pourrait croire que c'est truqué.
1: Non, il y a longtemps.
2: J'étais dedans avant et effectivement, c'est quelque chose qui me reste dans la peau, donc...
1: Ok.
2: Voilà.
1: Ça me parle plus, en fait. Voilà. À mon avis, il y a un retour peut-être comme ça, en tout cas, secrétaire médical ou quelque chose comme ça. Donc, avec peut-être une nouvelle un peu formation de façon, ou un nouveau diplôme que tu vas être obligé de faire, parce qu'il me semble qu'il y a quand même quelque chose qui manque.
2: Il demande, oui, en général, pour être secrétaire médical, il demande toujours je sais pas quoi, parce que j'ai et secrétaire comptable et tout ce qu'il faut pour le médical, mais ils veulent pas assembler les deux, il leur faut un truc bien spécifique.
1: D'accord.
2: Voilà. tout simplement.
1: Ouais, ouais,
0: faut mais quand même tenter. Après,
1: ouais, il faut tenter. Il y a des choses,
2: ah ouais,
1: en tout cas.
2: Rien ne s'arrête, hein, pour moi.
1: Voilà, donc il n'y a pas de problème. En tout cas, moi, je suis quand même très confiante. Te dire exactement ce que c'est pas possible. Sinon, bah, je comprends que je te donnerai les numéros du loto.
0: Oh non, Fabienne, ne recommencez pas avec
2: ça. J'aimerais bien, mais bon.
1: On n'a pas vraiment toutes les indications. Et c'est aussi pour que les gens prennent leur avenir aussi en main. Et puis, et leur libre arbitre aussi. Et ça, c'est hyper important. Donc, ouais. Mais voilà. En tout cas, moi, j'ai quand même quelque chose qui se met en place rapidement. Voilà, même sous forme de formation ou autre. En tout cas, ça parle. Et pour moi, il y a une entrée d'argent. Donc, ça peut être, voilà, Pôle emploi qui prend le relais dans un premier temps. Et ensuite, ça va venir rapidement, en tout cas.
2: Bon. Écoute, ça va donner du boost. Ça va être meilleur pour la journée.
1: Oui. Non, mais il faut rester positive. Voilà, il y a... je pense que quand on veut, on obtient. On a tous aussi une bonne étoile. Il faut aussi croire en soi et puis essayer d'avancer, même si on a des moments de trouble dans notre vie. Hein. C'est aussi ça qui... c'est aussi pour nous pousser un peu au retranchement et puis aussi apprendre de soi-même et justement à retrousser les manches et avancer différemment.
2: Oui, j'ai pas de soucis là-dessus. Voilà, il y a des moments où il y a des moments où la forme baisse un peu, on va dire. Bon, là, c'est le premier jour de chômage. Je reste positive. Mais voilà, ça me donne un petit coup de boost pour la suite. Je sais que, voilà, il va y avoir les vacances. Je vais me poser un petit peu. Et puis,
1: voilà, c'est ça. On pose un peu le cerveau.
2: Ouais, faut
1: on se recentre sur soi.
2: Ouais.
1: Il n'y a pas de hasard, hein, de toute manière. Hein. Donc, voilà, premier jour de chômage. Eh ben, jour de radio aussi où tu pouvais passer parce que ça fait un moment que,
2: ouais,
1: que tu veux
2: que
1: passer à la
2: faire,
1: radio.
2: Je pouvais pas.
0: Il faudra nous faire un retour, hein, surtout.
1: Ouais. Donc,
0: n'oubliez pas.
2: Il n'y a pas de souci.
1: Avec plaisir. Et puis, en tout cas, voilà, moi, je suis quand même extrêmement confiante. Donc, pas de problème.
2: Bon, mais écoute, je te remercie.
1: Avec plaisir.
2: Et puis, je te dis à très bientôt.
1: Oui, à lundi.
0: À la danse, si j'ai bien compris.
1: À la danse.
0: Voilà, à la danse, lundi, Fabienne.
1: Ouais, c'est ça.
2: Voilà.
0: Merci beaucoup, en tout cas, Emmanuel, et bravo pour ce premier direct.
1: Merci, Emmanuel.
2: Bon, bah, écoutez, merci à vous tous.
1: Merci.
0: Avec plaisir. Merci.
1: Allez,
0: beaucoup, à très bientôt.
2: À bientôt, au revoir.
0: Au revoir. Et comme, évidemment, notre ami Emmanuel, à l'instant, vous pouvez vous inscrire, vous aussi,
1: sur
0: Crystal
1: FM
0: via fabienne@crystalfm.org pour vous inscrire pour les prochaines émissions déjà. Et puis, nous faire des retours aussi, tout ça, ça nous fait plaisir de savoir ce que vous êtes devenu, si Fabienne a vu juste, si vous avez été assez patient, parce que souvent, les retours arrivent 6 mois après,
1: la prochaine
0: saison.
1: Ouais, on a eu un an. Hein. Souvent, c'est ça, en fait. Hein. Ça peut aller jusqu'à un an et demi. Hein. Mais après, voilà, il faut être patient. Et puis, voilà, nous, on n'a pas forcément, en tout cas pour ma part, hein, et puis comme beaucoup d'autres médiums, on n'a pas forcément toutes les indications. On va avoir les grandes lignes. Après, il faut que ça parle aux gens et ça, eux aussi,
0: puis après,
1: de faire le rapprochement.
0: On oublie et puis après, on revient dessus et c'est là où on se dit « Ah, mais oui !»
1: C'est ça, le cheminement.
0: Je comprends.
1: Voilà, exactement.
0: Mais écoutez, Fabienne, on se retrouve dans quelques instants. On va faire une petite pause Allô Maman Bobo avec Alain Souchon.
1: Ah oui, d'accord.
0: Bah oui, on aime bien Alain
1: Souchon.
0: Allez, Allô Maman Bobo sur Crystal, on se retrouve dans quelques minutes.

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0: Cornflake Girl à l'instant. Tori Amos sur votre radio Crystal FM. J'adore évidemment. Hein.
1: Oui.
0: Je passe des musiques que j'aime bien aussi.
1: Il faut savoir se faire plaisir,
0: Fabienne,
1: c'est
0: n'est-ce
1: normal.
0: Pas vous allez faire plaisir aux gens parce que vous organisez un atelier développement intuitif. On peut en parler en deux mots avant de se quitter. Alors, qu'il reste des places, je crois.
1: Oui, il se passera le 14 juin à Saint-Pantaléon où on va aborder plusieurs sujets. Hein. Ce sera l'après-midi de 14h à 17h où on va apprendre à reconnaître un petit peu les ressentis, développer l'écoute intuitive et comprendre les perceptions de chacun. Il y aura un petit soin sonore au bol tibétain avant pour justement un petit peu décontracter les gens. Et puis, suite à ça, je donnerai ou un message des guides ou un message d'un défunt, si les personnes le veulent, bien évidemment. Il ne reste plus que deux places. Donc,
0: Voilà, il faut s'inscrire très vite alors.
1: Maintenant, il ne reste plus que deux places.
0: Et pour s'inscrire, on fait comment, Fabienne?
1: Mais sur mes réseaux, hein, ou par mon téléphone, ou par mon adresse mail, que vous dites souvent, Angélique.
0: Ah oui, voilà, bon, mais fabienne@crystalfm.org, ça peut marcher aussi, évidemment. Alors, on rappelle que c'est le 14 juin, ça tombe bien.
1: Un dimanche.
0: Dimanche. Et ce sera de 14h à 17h, évidemment, se connecter, s'écouter, se guider, tout ça avec Fabienne. N'hésitez pas, donc il ne reste que deux places. Et pour en savoir plus, donc les mails et aussi fabiennerenaissancedesoi.com, on trouve tout ce qu'il faut.
1: Oui, sur mes réseaux, les gens me contactent sur mes réseaux, il y a mon numéro de téléphone.
0: Donc, comme ça, les gens me connaissent maintenant, ils peuvent m'appeler directement, me laisser un petit SMS. Mais ça arrive en plus, c'est ça.
1: Souvent, ce sont des personnes qui me connaissent, qui viennent et qui veulent justement approfondir un petit peu leur ressenti et se découvrir eux-mêmes. Donc voilà, c'est en petit comité. Je bloque à 10 personnes parce que je n'ai pas envie de mettre plus. J'ai envie vraiment de prendre du temps pour chaque personne. Et puis 3 heures, ça passe vite. Hein, donc,
0: 3 heures, ça passe vite. Voilà. Mais c'est peut-être quelque chose que vous remettrez en place après la rentrée de septembre, en fin d'année.
1: Oui, absolument. Je vais voir en fonction de l'organisation, des niveaux, peut-être aussi pour des perceptions au niveau des oracles, pour accompagner. Essayer que les personnes puissent se découvrir. Et puis, avec tout ça, on arrive aussi à s'ouvrir à certaines... Quand on s'ouvre à certaines perceptions, alors bien sûr, pas à la médiumnité, mais à certaines perceptions, on arrive à comprendre les choses que la vie nous met sous notre chemin. Et on arrive à avancer, en tout cas, à essayer de prendre les bonnes voies.
0: Eh bien, merci beaucoup pour toutes ces petites précisions, Fabienne, pour le 14 juin. Et on rappellera, évidemment, dans l'émission de la semaine prochaine, il y a aussi le 27 septembre au Lardin Saint-Lazare, conférence médiumnique. On en reparlera bien sûr. En tout cas, merci à toutes et tous de nous avoir suivis ce matin en direct sur les ondes de Crystal. Merci Fabienne.
1: Avec plaisir.
0: Merci Patricia.
1: Merci
0: Micro
1: Patricia.
0: Toujours fermé, mais qui fait des pouces, donc c'est que tout va bien.
1: Elle est contente.
0: Bonne semaine à toutes et tous et
1: bonne
0: à la semaine prochaine.
1: Ciao.
0: Ciao.

0: 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Bonjour.
1: Bonjour à tous. L'inflation repart à la hausse. Selon l'INSEE, les prix ont augmenté de 2,2% sur un an, tirés notamment par l'énergie et la flambée du pétrole sur fond de tension au Moyen-Orient. Et conséquence directe de cette inflation, le SMIC va progresser de 2,4% dès le 1er juin. C'est une annonce du ministre du Travail, Jean-Pierre Farandou. Une hausse automatique liée à l'évolution des prix, soit près de 44 euros brut par mois. Et sur le front de l'emploi, le chômage grimpe lui aussi. Il atteint 8,1% au premier trimestre 2026, son plus haut niveau depuis 5 ans. Journée noire sur les routes, bison futé voie rouge dans tout le pays aujourd'hui, noir en Auvergne-Rhône-Alpes. De forts ralentissements sont attendus dès ce début d'après-midi en direction de la Normandie, de l'Atlantique et de la Méditerranée pour les départs du pont de l'Ascension. Et dans ce contexte tendu, les Français roulent moins. La consommation de carburant chute d'environ 30% sur un an. Résultat, 300 millions d'euros de recettes fiscales en moins pour l'État. Pas de circulation de virus en France, mais une vigilance renforcée. Une Française atteinte d'antivirus est toujours dans un état grave à Paris. Les autorités se veulent rassurantes. Aucun signe de propagation sur le territoire. Au total, 22 cas contacts ont été identifiés. Ils sont tous actuellement hospitalisés. 8 sont pris en charge à Paris. Les 14 autres répartis dans plusieurs hôpitaux en région. Nicolas Sarkozy sera fixé aujourd'hui sur son sort. Le parquet général de Paris doit annoncer les peines requises dans l'affaire du financement libyen présumé de sa campagne de 2007. L'ancien président est jugé avec 9 autres prévenus devant la cour d'appel. Donald Trump est attendu à Pékin, une visite sous tension alors que les désaccords persistent, notamment sur la situation au Moyen-Orient. L'Iran, de son côté, exclut tout nouveau compromis avec Washington. Le Festival de Cannes qui entre dans le vif du sujet et parmi les temps forts aujourd'hui, un film consacré au dernier jour de Samuel Paty, présenté hors compétition.

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Vos offres d'emploi avec France Travail, antenne de Terrasson-Lavilledieu. Offre 207 VYFR. Sur Terrasson, il est recherché une ou un aide-soignant. Les débutants sont acceptés. Un bac plus 2 ou équivalent aide-soignant diplôme d'État est nécessaire. Le contrat proposé est un CDD de 1 mois de 37h50 par semaine. Offre 207 WWXJ. Léo Lagrange Animation pour Terrasson recherche une ou un animateur d'accueil de loisirs. Un an d'expérience et un CAP BEP et équivalent BAFA ou équivalent est demandé. Le contrat proposé est un CDD de 1 mois de 9h30 par semaine pour le mois d'août. Offre 207 WXLS. Léo Lagrange Animation pour Bad Folle Danse recherche également une ou un animateur d'accueil de loisirs. Un an d'expérience et un CAP, BEP et équivalent, BAFA ou équivalent est demandé. Le contrat proposé est un CDD de 1 mois de 9h30 par semaine pour le mois d'août. Offre 205 MPBZ. VM Toit et Bois situé à Terrasson recherche une ou un couvreur zingueur. Les débutants sont acceptés. Le contrat proposé est un CDD de 6 mois de 35 heures par semaine. Toutes ces offres et le clic agenda sont disponibles sur francetravail.fr et crystalfm.org.

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0: 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Bonjour.
1: Bonjour à tous, grosse journée sur les routes, bison futé voie rouge dans toute la France aujourd'hui et noir en Auvergne-Rhône-Alpes. Les premières difficultés sont attendues dès maintenant vers la Normandie, l'Atlantique et la Méditerranée pour les départs du pont de l'Ascension. Et dans le même temps, les Français roulent moins, la consommation de carburant chute fortement, près de 30% sur un an, un manque à gagner de 300 millions d'euros pour l'État. L'inflation, elle, repart à la hausse, les prix augmentent de 2,2% sur un an selon l'INSEE, tiré par l'énergie. Conséquence directe, le SMIC va augmenter de 2,4% dès le 1er juin, soit environ 44 euros bruts de plus par mois, une hausse automatique liée à l'inflation. Et sur le front de l'emploi, le chômage grimpe à 8,1% début 2026, un plus haut depuis 5 ans. Les autorités veulent rassurer côté santé, pas de circulation de l'antivirus en France à ce stade. Une patiente reste hospitalisée dans un état grave à Paris. Les 22 cas contacts sont tous pris en charge dans des hôpitaux français. Le gouvernement assure par ailleurs disposer d'un stock de masques suffisant pour au moins 3 mois en cas d'épidémie. Une réunion européenne est prévue cet après-midi pour coordonner la réponse sanitaire. Nouvelle journée clé pour Nicolas Sarkozy. Le procès en appel sur les soupçons de financement libyen de sa campagne de 2007 se poursuit à Paris. L'audience a été suspendue ce matin, reprise prévue à 13h45. Les réquisitions du parquet sont attendues entre 15h30 et 17h. L'enseigne de chaussures Minelli va fermer définitivement le 30 mai. Placée en redressement judiciaire, elle n'a pas trouvé de repreneur. À Cannes, le festival entre dans le vif du sujet aujourd'hui avec un film consacré au dernier jour de Samuel Paty qui sera présenté hors compétition. Et puis ce soir du football, deux matchs en retard de Ligue 1, Brest-Strasbourg à 19h et à 21h, le choc Lens-PSG. Paris est tout proche du titre.

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0: Le 5 mai dernier, Michel Généraux a été réélu à la présidence du comité d'animation de la Bachellerie. À la suite de l'Assemblée Générale, Xavier Munoz, pour cette nouvelle édition de Couleur Périgord sur Cristal FM, s'est entretenu avec cette dernière afin de faire le point sur l'année écoulée et de parler des perspectives 2026.
1: Michel Généraux, sans surprise, vous avez été donc réélu président du comité d'animation de la Bachellerie. On sort de cette Assemblée Générale et on peut dire qu'on a vécu, vous avez vécu avec l'association, une belle année 2025.
2: Ah, une très belle année 2025. C'est vrai, on avait des bénévoles qui vraiment se sont donnés à fond, dans une belle ambiance. Tout va très bien, j'espère que ça va continuer comme ça.
1: Vous parlez des bénévoles, la salle était bien remplie. Et c'est combien de bénévoles le comité d'animation, la Bachellerie ?
2: Ah, on a à peu près 25, voire 30 bénévoles.
1: C'est quand même pas mal pour une association dans un petit village tel que celui-là.
2: Exactement, c'est très bien et on en a besoin parce qu'il y a beaucoup de travail, beaucoup de manipulation. Voilà, c'est bien.
1: Beaucoup de manifestations, enfin un petit bilan. Ça commence en juin avec la rando gourmande qui a fonctionné.
2: La rando gourmande a très bien fonctionné. Les gens attendent encore avec impatience qu'on recommence.
1: Oui, parce qu'elle reviendra en 2026.
2: Elle reviendra en 2026 et les haricots couanes ont été très, très appréciés. Les saucisses du cochon gourmand, très, très appréciées. Donc voilà, à refaire.
1: Alors il y a un autre moment qui a été important et qui a très bien fonctionné, c'était en juillet, c'est la première des marchés nocturnes. Ça, oui. Ça marche très bien la Bachellerie.
2: Toujours, les marchés nocturnes, les gens attendent ça avec impatience, il y a toujours une très belle ambiance. Ils aiment beaucoup le DJ qui met une ambiance, une belle ambiance. Et vraiment, le premier marché nocturne, il y a eu énormément de monde en juillet.
1: Je crois que vous avez dit 450 personnes.
2: C'est ça, 450.
1: C'est toujours le même DJ que vous faites venir à chaque fois,
2: oui.
1: Parce qu'il a l'air de plaire.
2: Ce DJ plaît parce qu'il se met dans toutes les sauces, du moderne, du moins, suivant l'ambiance des gens qui sont là, voilà, suivant ce qu'ils aiment.
1: Alors le comité d'animation s'occupe aussi, et c'est important, hein, dans chaque village, de la fête votive.
2: C'est ça.
1: Et ça dure sur 3 jours, donc c'est une logistique un peu plus importante. Hein.
2: C'est plus important. Alors d'abord, ça commence par Jean-Baptiste Sursa qui vient le vendredi, qui va nous présenter encore cette année-là une nouvelle pièce. On se déguise, on joue le jeu avec eux. Il y a beaucoup de monde. Et puis le lendemain, c'est la fête, on fait venir des troupes, on essaie d'animer le village. Et puis le soir, marché nocturne qui fonctionne toujours très très bien, toujours avec le même DJ. Et le dimanche, on fait venir une autre troupe, on va essayer de faire une brocante. Et le soir, magret frites. Ils sont très très nombreux à venir manger notre magret frites. Voilà.
1: Alors sur cette période-là, peut-être une petite adaptation, vous l'avez évoqué,
2: oui.
1: À cause de la canicule qui perturbe un petit peu les manifestations.
2: Oui, je pense que les gens font la sieste. Voilà, ça doit être ça.
1: Il fait trop chaud.
2: Oui, il fait trop chaud, ils sont dans la piscine. Donc on a décidé cette année de reculer nos manifestations de façon à ce qu'ils soient réveillés ou sortis de la piscine, voilà.
1: Mais elles seront belles et bien programmées cet été. Donc c'est toujours le premier week-end d'août, fin juillet, début d'août pour 2026 justement.
2: Toujours pareil, toujours le premier week-end d'août, et là je crois que ça finit le 31 juillet, je crois le 1er et le 2 août, oui. Et après, on a notre dernier marché nocturne qui se trouvera le 19 août.
1: Et qui fonctionne également.
2: Également.
1: De ce manière, il fonctionne tout l'été.
2: Tout l'été. Les gens attendent ça avec impatience.
1: Il y a un petit point que je voulais soulever. Le 13 décembre, il y a ce que moi j'appelle le repas des bénévoles.
2: Ah, oui.
1: C'est un moment important de se réunir entre bénévoles et de les remercier. Tout simplement autour d'une table.
2: Exactement. Alors moi, avant, ça ne se passait pas comme ça. Avant, le président demandait une petite participation aux bénévoles. Je suis tout à fait contre ça. Les bénévoles, ils dépensent de l'énergie, de l'essence, de tout. Pour moi, on les remercie en offrant tout. Et cette année, l'année dernière d'ailleurs pour le repas, ils ont eu à l'apéritif champagne et plus le repas au Grand Coder. Et je pense qu'ils sont sortis, ils n'avaient plus faim.
1: Donc, voilà. La grande classe.
2: Ah, oui, voilà.
1: Sur la partie administrative, très peu de changements, mais j'ai quand même noté qu'il y avait les nouveaux arrivants qui s'intègrent naturellement et aussitôt au comité d'animation. Ça vous fait plaisir, ça?
2: Ah oui, très, très très plaisir. Surtout quand arrivent des jeunes, là on va voir des petits jeunes, ah ben oui, on veut bien, nous on tiendra la buvette, ma compagne fera... Voilà, c'est vraiment, ça fait plaisir, parce que ça veut dire qu'il y a une bonne ambiance, quoi, qu'on doit être sympa. Je pense qu'on doit être sympa, ça doit être ça.
1: Ce qui est assez rare dans les associations en ce moment, parce qu'on a plutôt tendance à perdre des bénévoles.
2: C'est vrai.
1: J'ai entendu un nom, Sergio Gasparo, que les gens connaissent dans le coin, qui revient, et est-ce qu'on peut espérer revoir la course de caisse à savon à la bachellerie?
2: C'est pour
1: l'idée
2: ça.
1: Qui est en train de germer.
2: Et oui, et c'est pour ça qu'il revient, et qu'on l'a insisté, on lui a dit, si tu n'es pas au CA, tu ne peux pas faire ta course de caisse à savon. Il revient, voilà. Et puis Jean-Marie, pareil, qui était déjà là depuis pour faire son rallye touristique, qui a été un véritable succès.
1: J'allais y venir, le rallye, les gens qui vous étaient venus nous présenter à la radio,
2: il
1: a très très bien fonctionné.
2: Très très bien. Je ne me rappelle plus le nombre de véhicules, mais c'était quelque chose de... les gens adorent. En plus, il nous fait découvrir des coins qu'on n'imagine même pas. Voilà.
1: Donc, ce sera renouvelé très certainement
2: Tout à
1: 2026.
2: Fait. Et déjà, il a commencé à mûrir celui de l'année prochaine.
1: Qu'est-ce qu'on peut souhaiter au comité d'animation donc, pour cette année 2026 qui a déjà commencé, bien sûr?
2: Tout le meilleur, quoi. Qu'il fasse beau pour nos marchés, que l'ambiance reste la même et puis que la forme reste aussi. Il faut que la forme reste, voilà. Il n'y a pas de raison.
1: Merci beaucoup.
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0: 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Bonjour.
1: Bonjour à tous. L'inflation repart à la hausse. Selon l'INSEE, les prix ont augmenté de 2,2% sur un an, tiré notamment par l'énergie et la flambée du pétrole sur fond de tension au Moyen-Orient. Et conséquence directe de cette inflation, le SMIC va progresser de 2,4% dès le 1er juin. C'est une annonce du ministre du Travail, Jean-Pierre Farandou. Une hausse automatique liée à l'évolution des prix, soit près de 44 euros bruts par mois. Et sur le front de l'emploi, le chômage grimpe lui aussi. Il atteint 8,1% au premier trimestre 2026, son plus haut niveau depuis 5 ans. Journée noire sur les routes, bison futé voie rouge dans tout le pays aujourd'hui, noir en Auvergne-Rhône-Alpes. De forts ralentissements sont attendus dès ce début d'après-midi en direction de la Normandie, de l'Atlantique et de la Méditerranée pour les départs du pont de l'Ascension. Et dans ce contexte tendu, les Français roulent moins. La consommation de carburant chute d'environ 30% sur un an. Résultat, 300 millions d'euros de recettes fiscales en moins pour l'État.

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10: Avec toi, Mathilde. Donc, l'émission s'appelle Regarde ailleurs. Ce podcast donne la parole à des voyageurs, à des expatriés, à des réalisateurs, à des artistes qui sont en lien avec cette notion du mouvement et de l'ailleurs. Regarde ailleurs, cette envie d'élargir son regard, d'élargir sa vision sur le monde, partant de l'idée qu'un parcours de vie peut en inspirer beaucoup d'autres. Donc Mathilde, tu es là avec moi aujourd'hui dans mon salon. Donc l'idée, c'est de prendre le temps de te rencontrer, sous forme de rencontre radiophonique. On parlera différentes choses dans ce podcast. On parlera de toi, de ton univers, de la musique, parce que tu es musicienne. Mais le sujet en lien avec le voyage, c'est l'expérience que tu viens de vivre récemment. C'est un pèlerinage que tu as fait au Japon. Les 88 temples de Shikoku. Donc on reviendra un peu plus longuement sur cette expérience-là de pèlerine dans un pays qui fait tant rêver, le Japon. Mais d'abord, parle-moi un petit peu de toi, ton univers, ton parcours et de ce qui t'a amené peut-être dans un premier temps à t'intéresser à l'art et à la musique et ensuite à l'envie d'explorer ce pays qu'est le Japon. Mathilde, qui es-tu ?
11: Vaste question, qui suis-je ? Bonjour déjà. Moi j'ai commencé à explorer l'art et la musique parce que je sentais que le monde dans lequel je grandissais était un peu trop étroit pour moi et que ça me permettait en fait de trouver une façon, pas toujours physique, de sortir de ces petites boîtes dans lesquelles on voulait nous mettre en tant qu'enfants, ma sœur et moi. J'ai grandi en région parisienne, dans une banlieue, dans un endroit où c'était des petites boîtes partout. Il y avait des grandes tours et la musique, c'était une façon de sortir de ça. Et j'ai un peu continué ma vie comme ça. Le voyage, c'était aussi une façon de, quelque part, m'émanciper de cet univers dans lequel j'ai grandi en tant que petite enfant et adolescente.
10: Et cette notion du mouvement, parce que je t'ai rencontré dans un projet collectif entouré d'artistes, musiciens, t'aimes pas l'étiquette, mais un peu hippie quand même, dans le sens, cette envie de parler de la vie, célébrer la joie, célébrer l'amour, enfin c'est très beau ce qui s'y passe dans certains collectifs ici en France. Et je t'ai rencontré avec ta guitare à cet endroit-là. Comment est-ce que tu te définis dans ta sensibilité, qu'elle soit artistique ou humaine ?
11: À la question comment est-ce que j'ai atterri dans un collectif qui s'appelle le Moulin d'Abondance, qui est un très beau collectif dans les Vosges, effectivement, je répondrais que j'y suis arrivée par hasard, mais qu'il n'y a pas vraiment de hasard. Que j'ai suivi en fait une petite voix à l'intérieur de moi, à un moment où je bougeais, et cette petite voix m'a dit « va voir les copains qui font un festival », je ne savais pas du tout où est-ce que j'arrivais. Et finalement, je me suis retrouvée à les aider de plus en plus, et puis finalement à faire partie complètement du projet et à intégrer l'équipe qui portait le projet, qui porte encore le projet. Ce qui m'attire dans ce genre de projet, c'est justement ce côté très authentique, très organique, un peu bazar des fois, mais justement où chacun peut trouver sa place. Et où je trouve qu'on laisse aussi une place à la poésie, on laisse une place à l'organique, à la vie, quoi. J'ai l'impression que même la personne qui pense que sa vie n'est pas... qu'il n'y a pas grand-chose à dire, en fait, va trouver quelque chose à faire dans ce genre de collectif.

0: Alors le chemin, hein, parce que le chemin, tu en as pris quelques-uns, tu me parlais d'une époque où tu étais en chemin, avec la musique aussi, et sans argent. Donc je veux bien que tu nous parles de cette époque-là de ta vie, et les portes que peut ouvrir le fait de voyager avec une guitare ou avec un instrument de musique sur les chemins de France et de Navarre.
1: Waouh, ouais, c'était une très très chouette expérience qui s'est passée il y a 7 ans de ça. C'était... Un petit rêve qu'on avait avec un ami qui s'appelle Johan, que t'as rencontré aussi. Et on s'était dit qu'on allait faire Compostelle ensemble. On savait pas du tout ce qu'on allait y faire, on savait pas du tout pourquoi on partait. Enfin, on savait plus ou moins qu'on avait envie de suivre les chemins d'un alchimiste, Patrick Brunsteiners. On avait envie de suivre un petit peu ça, mais sans trop théoriser ou avoir de plan dans la tête. Et on avait juste un didgeridoo, quelques flûtes et une guitare. Et on s'est dit, bon, on n'a pas d'argent, on n'a pas de boulot, on n'avait pas du tout souscrit à quoi que ce soit en France. Tu sais, on était trop jeunes pour ça, donc c'était pas possible. Donc on est partis tous les deux avec ces instruments et on a décidé de faire de la musique pour gagner nos vies sur le chemin, ce qui a très bien fonctionné. On est partis du Puy-en-Velay et la première soirée au Puy-en-Velay, on a joué sur un marché. On a eu la chance qu'il y ait un marché à ce moment-là. Et on s'est fait 70 euros, ça nous avait tenu la première semaine, donc on était très très contents. Et on a fait ça à chaque fois qu'il y avait un marché ou un événement ou un endroit où on pouvait se poser, et ça venait très naturellement. On n'a pas eu besoin de se poser la question de l'argent sur le chemin. Il y avait toujours des endroits où on pouvait se poser, des gens, des auberges. Ça nous est aussi arrivé à Conques, en fait, il y a une abbaye. Et en fait, plutôt que de payer l'abbaye, c'est payant pour y dormir, on a dit, est-ce qu'on peut vous offrir un concert? On a offert un concert et en fait, on a eu le gîte et le couvert contre le concert. C'était très très chouette. Et ça s'est passé à plein de moments comme ça, que la musique puisse vraiment ouvrir des portes, et même en fait, des portes très sensibles avec les gens. Des fois, les gens se mettent à pleurer ou à être vraiment très touchés par des choses qui se passent, parce que c'est pas dans leur quotidien, en fait, de voir des musiciens qui sortent de nulle part et qui rigolent, qui jouent. Et ça touche très très fort. J'ai le souvenir d'une Coréenne qui était sur le chemin de Compostelle avec nous aussi. Et on était en Espagne à ce moment-là avec Johan. On jouait au milieu des oliviers, donc c'était très joli comme scène. Il y avait plusieurs personnes qui s'étaient arrêtées à cet endroit-là aussi, dont cette Coréenne, qui filme, en fait, un moment où on joue de la guitare avec Johan et qui, après avoir filmé... me fait un énorme câlin. Elle parlait pas du tout ni anglais ni quoi que ce soit, on pouvait pas vraiment communiquer, mais elle prend mon mail, elle me dit je comprends qu'elle va m'envoyer la vidéo. Et en fait, quand elle m'envoie le truc, elle me l'envoie en direct, les seuls mots qu'elle m'écrit, c'est merci d'avoir sauvé ma vie. Et en fait, je reçois le truc, je la regarde, et en fait elle me tombe dans les bras, elle me pleure dans les bras pendant quelques minutes, quoi, en me disant, dans un anglais que je comprends à moitié, qu'en fait, ça lui a fait penser à son frère, et que ça, elle est ici pour cette raison, pour faire un deuil, et qu'en fait, ça lui a fait du bien de voir qu'il y a d'autres gens qui peuvent apporter de la joie et de la musique sur Terre. Et waouh, ça m'a vraiment, vraiment, vraiment touchée.
0: On parlera des

0: le temps de s'arrêter?
1: J'adore ta question. Je pense qu'il y a quelque chose de très authentique en fait dans la musique qui va venir réveiller chez les humains ce besoin de connexion, ce besoin de connexion aux émotions en fait. Je pense qu'on se déconnecte très facilement aujourd'hui de nos émotions parce qu'on nous demande de le faire en fait de façon pas de façon directe mais globalement quoi. Et qu'en fait soudain se connecter à quelque chose de nouveau, se connecter à de bah, par exemple le didgeridoo, ça va faire vibrer quoi, c'est physique, c'est très très physique et c'est surprenant. La surprise, c'est une émotion, bah on va pouvoir aller le récompenser, le donner de l'argent en se disant waouh, j'ai découvert quelque chose, je suis content de ce moment-là. Ou alors waouh, je me souviens de cet instant-là, ça m'a touché parce que ça m'a remonté un souvenir, ça m'a permis de refaire un lien avec quelque chose que j'avais pas trop regardé depuis 10 ans, donc je vais donner parce que ça me fait du bien. En fait, en général, on donne parce que ça fait du bien. On a envie de donner quand on a reçu, donc c'est que les gens reçoivent quelque chose. Et je pense que c'est ça qui motive cet acte de donner. Et puis, c'était pas que de l'argent que les gens donnaient. En plus, des fois, c'était des moments, c'était des repas, c'était un logis, c'était un fromage sur un marché. C'est des choses comme ça, des gestes simples, mais de don. Un don contre un don.

0: Mathilde, je te retrouve dans mon salon après un voyage que tu as fait au Japon. Donc voilà, j'aimerais bien qu'on rentre un peu dans cette dynamique-là, enfin dans ce sujet-là, hein, qui est celui du voyage. Alors pourquoi le Japon ? Donc j'entends que tu as déjà pas mal voyagé avant, notamment en France et en Europe. Et là, le Japon, c'est quand même à l'autre bout de la planète, c'est quand même complètement différent comme voyage.
1: C'est complètement différent et c'est aussi la première fois que je sortais d'Europe parce que jusqu'à présent j'avais tout fait plutôt à pied, en stop ou en train, voulant avoir une empreinte carbone relativement basse. Et je m'étais dit non mais je vais pas partir super loin parce que voilà, toutes ces raisons écologiques qui me traînaient dans la tête. Et là en fait il y a eu un appel vers ce pays-là parce que ça faisait depuis mes 12 ans en fait que je rêvais d'aller au Japon. Et que il y a beaucoup de choses au Japon qui m'attiraient, notamment toutes les traditions, notamment la philosophie au Japon. Et sur le chemin de Compostelle, justement, dont je parlais tout à l'heure, j'ai rencontré une japonaise qui m'a dit « Chez moi, il y a un pèlerinage en boucle, et il n'y en a pas beaucoup dans le monde comme ça d'aussi long, et si tu veux y aller, franchement, je te le conseille. » Donc j'y ai réfléchi, et 7 ans plus tard, je me suis retrouvée à prendre un avion pour y aller. Sur une envie de reconnecter avec moi-même et puis de reconnecter avec cette ado qui rêvait du Japon, quoi. Cette ado qui rêvait d'aller découvrir ces gens. C'est plutôt les humains qui m'ont donné envie d'aller au Japon.
0: Mais toi, tu pars faire un pèlerinage. C'est quand même un petit peu un pas de côté encore par rapport aux voyageurs que je rencontre qui partent au Japon. Donc j'aime bien que tu me parles de ce pèlerinage-là, hein, qui est sur l'île de Shikoku. Donc il y a 88 temples. Est-ce que tu peux nous expliquer un petit peu ce que c'est, à quoi ça correspond ?
1: Alors le pèlerinage de Shikoku, effectivement, c'est un pèlerinage bouddhiste qui parcourt l'île de Shikoku, qui est l'île du sud du Japon. C'est un pèlerinage qui fait 1200 km à pied et qui va suivre les traces du Kobo Daishi. Donc c'est quelqu'un qui a beaucoup apporté spiritualité sur Shikoku, pour faire simple. Et en fait, on suit un peu le parcours que lui a fait, les temples qu'il a ouverts, et puis les gens qui ont suivi sa tradition. Il y a beaucoup de raisons pour lesquelles il y a eu des temples qui sont apparus sur cette île.
0: Donc Kobo Daishi, c'était un jeune moine, je crois, hein, qui avait voyagé en Chine et qui avait ramené de Chine au Japon le bouddhisme, mais qui avait, 25 ans ?
1: Oui, il était très jeune. Et c'est aussi pour ça qu'il y a eu une longue vie d'expériences qui ont un peu beaucoup marqué l'île de Shikoku. Et d'ailleurs, il est aussi, il y a sa tombe qui est au Okoyasan, qui n'est pas sur Shikoku, qui est sur l'île d'à côté, à Wakayama. Donc oui, il est très important dans cette zone du Japon.
0: Comment on l'appelle ce pèlerinage des 88 temples ?
1: Alors il a plusieurs noms, il s'appelle le pèlerinage de Shikoku chez nous, ou il s'appelle le Henro. D'ailleurs, on appelle les pèlerins les O-Henro, Henro-san. Quand les gens t'interpellent dans la ville ou le village, ils te disent « Oh, O-Henro ».

0: Losandeska, est-ce que tu es un pèlerin de Shikoku? Et on les reconnaît, les pèlerins de Shikoku, parce qu'il y a tout un habit en fait de pèlerin. Il y a un chapeau, le Sugigasa, il y a un habit blanc avec, voilà, c'est une espèce de chasuble blanc qu'on porte en tant que pèlerin. Il y a souvent des gens qui ont un bâton. Moi, j'avais un bambou, mais les gens, ils ont un bâton assez reconnaissable aussi, avec une phrase du Kobodashi dessus. Et puis, il y a quelques attributs, ouais, du pèlerin qu'on reconnaît assez facilement. J'avais un livre sur Shikoku, parce que c'est un peu dur de trouver des informations sur ce pèlerinage sur Internet. Il n'y a pas grand-chose. On en apprend beaucoup quand on est sur place. Mais je me suis dit, bon, bah, c'est pas grave, je me laisse porter. J'avais réservé juste une auberge, parce qu'il y a un petit groupe d'auberges qui s'appelle les Henro House, sur lesquelles on peut réserver une nuit en tant que pèlerin. Et j'y allais à l'aveugle, quoi. Clairement, je me suis dit, bon, bah, voilà, je prends une nuit, et puis le reste, on verra. Donc, c'est comme ça que ça a commencé.
1: Et donc tu arrives au temple numéro 1, tu t'achètes ton chapeau de pèlerine avec ton chasuble blanc et ton bâton, et c'était parti pour une randonnée qui a duré plusieurs semaines sur 1500 km, c'est ça?
0: Alors c'est presque ça, parce que le chapeau je ne l'ai pas acheté, le chasuble j'ai eu, y a plein d'échanges. En fait, l'histoire des objets que j'ai pris n'a pas du tout été exactement le chemin achat porter l'objet. J'avais pas très envie, je me disais, oh, ça fait un peu touriste, et puis surtout j'étais une des seules européennes, je me suis dit, oh là, j'ai pas envie de faire l'appropriation culturelle, on verra. Et le chapeau m'est arrivé sur le chemin, c'est un moine qui me l'a donné en fait, parce que il faisait trop chaud, il y avait un jour, il y avait un soleil complètement écrasant, et en fait j'ai dit, ouais, j'ai un peu trop chaud, puis j'avais pris un coup de soleil sur le visage, et en fait le moine il m'a fait mate te kudasai, attendez s'il vous plaît. Et il est revenu avec un sugigasa un peu usé, mais voilà, il me l'a mis sur la tête, et du coup j'ai reçu mon chapeau comme ça.
1: Et donc là, tu marches tous les jours, donc d'un temple à un autre. Comment se passent les journées? Comment sont-elles rythmées? Est-ce que tu peux nous emmener un petit peu dans cette dimension visuelle et sonore? Voilà, qu'est-ce que c'est que le pèlerinage de Shikoku? Comment ça se passe? Qu'est-ce qu'on y vit? Qu'est-ce qu'on y fait? Qu'est-ce qu'on rencontre? Et qu'est-ce qu'on voit?
0: Alors, une journée type sur le pèlerinage du Shikoku, c'est se réveiller soit chez l'habitant, soit dans une auberge, parce que c'est comme ça qu'on dort principalement. Quand on a un peu de chance et qu'on a réservé à l'avance, on peut aussi dormir dans un temple. Mais ça, je ne savais pas qu'il fallait réserver à l'avance, très à l'avance, parce qu'il y a beaucoup de gens qui aiment bien cette expérience-là. Une journée type, c'est de se réveiller du coup dans ces endroits-là, de regarder un petit peu quels sont les prochains temples à explorer, et puis de s'y rendre à pied. Il y a pas mal de choses différentes selon les endroits où on est à Shikoku. Il y a des endroits où c'est plutôt la côte, où du coup on va voir la mer pendant 8 heures sur notre côté plutôt gauche, parce qu'on marche en longeant la côte pacifique. Sinon, ça peut être des montagnes, il y a des endroits où il y a du dénivelé, donc et des journées où je passais plusieurs heures à faire des montées ou des descentes, des journées à 1000 mètres de dénivelé, quoi, il y en avait plusieurs. Ça peut être aussi juste très très plat, avec pas grand-chose, mais dans la ville. Il y a différents paysages qu'on croise, et puis il y a surtout beaucoup d'humains. Donc en fait, les journées sont similaires, mais jamais pareilles, parce que c'est les humains qu'on rencontre qui sont très différents. Je pense que Shikoku, c'est pas un endroit à explorer si on veut voir du paysage impressionnant. Je pense par contre que c'est un endroit, si on veut rencontrer des humains. C'est les humains qui sont impressionnants en fait. Si on veut rencontrer des humains touchants, impressionnants par leur humilité et par leur bienveillance, c'est vraiment une île à sentir, quoi.

0: Donc Mathilde, tu pars au Japon, c'est réalisé finalement un peu un rêve d'enfant, hein, tu disais, donc tu avais un peu appris, je crois, le japonais à l'école, tu as toujours eu les yeux rivés vers cet ailleurs, c'est la première fois que tu as quitté l'Europe, donc pour prendre un avion et partir aussi loin, donc aller au Japon, avec cette envie de faire ce pèlerinage de Shikoku, alors que souvent les gens vont faire Kyoto, Nara, Osaka, enfin visiter un peu, c'est dans un premier voyage au Japon, c'est souvent du tourisme, mais toi tu as vraiment choisi une forme de tourisme spirituel, mais est-ce que tu as quand même eu l'occasion de te frotter un petit peu à la foule et aux autres touristes, parce qu'aujourd'hui le Japon devient une destination très touristique?
1: Alors oui, j'ai eu cette occasion-là et c'était un peu brutal d'ailleurs parce que je revenais de Shikoku où des fois dans la journée j'avais croisé 3 ou 4 humains et ça m'a fait très bizarre parce que je venais d'un environnement où je voyais vraiment que des Japonais et Japonaises tout le temps et d'un seul coup, et c'était très très reposant, il y avait quelque chose où je me sentais en sécurité. Quand je suis arrivée au Japon, surtout à Shikoku, je me sentais à la maison. En fait, je me sentais en sécurité. Je pouvais laisser mon sac n'importe où et je savais qu'il n'y aurait pas de problème. Il y a même des fois où il y avait des petits mots et des fleurs dessus parce que je laissais mon chapeau sur mon sac et les gens voyaient que j'étais une pèlerine, donc ils me laissaient des petits trucs trop mignons. Donc ça, je me disais, waouh, je suis en super sécurité, je vais dans un temple, je peux vraiment laisser mon sac dans le temple, aller dans un sanctuaire un peu plus haut. Enfin, c'était une espèce de bulle où jamais j'aurais fait ça en Europe. Et en fait, retourner à Osaka, c'était retourner un peu dans... Pas l'hostilité, parce que les gens sont pas là en hostilité, c'est des touristes, c'est des gens gentils. Mais c'était plus agressif dans le bruit, un petit peu plus présent, quoi. Et j'ai eu beaucoup de chemin interne à me dire, ok, regarde les humains, ne les juge pas, essaie de comprendre où est-ce qu'ils en sont, et essaie de comprendre où est-ce que toi-même t'as été il y a quelques temps, à pas vraiment comprendre là où tu vas, à pas vraiment... Voilà, comprendre dans un sanctuaire, par exemple, je voyais beaucoup de gens qui prenaient beaucoup de photos dans les sanctuaires. C'est beau un sanctuaire, je comprends pourquoi on prend des photos. Mais c'était très bizarre de voir que des gens qui prennent des photos dans un sanctuaire et de voir que des gens qui posaient à côté des statues en faisant des V avec leurs doigts. Et ça, j'ai eu un petit chemin mental pour me dire, ok, accueille ce qui se passe, accueille où est-ce qu'on en est. Mais c'était pas si évident que ça, de me frotter à cette autre réalité. Après, ça s'est fait doucement, parce que je suis allée ensuite à Kyoto, et Kyoto, c'est très très beau. Beaucoup plus de nature qu'à Osaka, et puis j'ai revu ce genre de tourisme. Et voilà, je m'y suis faite. Mais la transition Shikoku-Osaka a été un peu brutale.
0: Qu'est-ce que tu as envie de dire à celui qui a envie de se lancer dans l'aventure du pèlerinage de Shikoku? Qu'est-ce que tu aurais aimé savoir avant d'y aller?
1: Ce que j'aurais eu envie de savoir avant d'aller sur Shikoku, je pense que c'était principalement sur le côté logistique. C'était un peu dur de m'organiser quand je suis arrivée. Il y a beaucoup de lieux, en fait, qu'on peut pas vraiment réserver, des lieux chez l'habitant, hein, des gens qui justement ouvrent leur maison, mais on peut pas les réserver si on n'a pas de numéro japonais. Parce qu'il faut appeler avec un téléphone, et ils sont pas très internet, comme c'est des personnes âgées. Ils n'ont pas toujours eu le réflexe, la transition jusqu'à Internet. Donc c'est beaucoup, beaucoup par téléphone que ça se passe. Ça, j'aurais bien aimé qu'on me le dise avant, que je puisse me préparer, prendre une carte SIM ou apprendre un peu plus les phrases au départ. Bon, il y a des cabines téléphoniques, hein, sur Shikoku, donc ça se fait. Et puis il y a des gens très gentils qui aident aussi. Mais ça, je pense que j'aurais bien aimé qu'on me le dise. Je pense que j'aurais aussi... Mais ça, c'est cool aussi de le découvrir sur place. Mais je pense que j'aurais aussi aimé qu'on me dise que c'était pas pour le paysage qu'il faut aller sur Shikoku. Alors, il y a des très, très, très beaux endroits. Il y a des très, très, très, très beaux lieux. Mais c'est principalement interne, quoi, ce qui se passe sur ce chemin. C'est pas externe. Il y a des moments où c'est à couper le souffle, évidemment, comme partout sur Terre, mais il y a beaucoup de moments où c'est pas du tout à couper le souffle, c'est plutôt des longues lignes droites, quoi. C'est plutôt plat en termes de paysage, à certains moments. Il y a une longue ligne droite, par exemple, entre deux temples, où c'est 100 km, où il n'y a pas de temple, et c'est la côte. Donc ça, faut être prêt aussi mentalement à suivre ce chemin-là. Après, il y a toujours des bus, et il y a toujours des moyens de couper un peu le pèlerinage. Mais voilà, ça c'est aussi des choses à savoir. Et peut-être aussi, c'est bien de parler un petit peu japonais. Faut pas y aller, enfin si, il faut y aller si on en a envie, si on le sent du fond du cœur. Mais préparer quelques petites phrases, c'est quand même super parce que dès que les Japonais voient qu'on s'intéresse à leur langue, ils sont d'une ouverture incroyable. ils sont tout, ils sont heureux quoi, ils sont ah ouais tu parles un petit peu japonais et là ça ouvre une vraie conversation.
0: Tu as pu améliorer ton japonais pendant ces 2 mois de Chico, pendant ces 2 mois de voyage au Japon?
1: Oui, après je me suis rendu compte aussi que mon japonais n'était pas vraiment suffisant pour avoir des conversations deep, donc je me suis dit que j'avais très envie d'apprendre plus. Mais oui, j'étais obligée de m'améliorer parce qu'il y a des moments où, comme je te disais, on ne parlait pas du tout anglais, et quand tu es invité chez quelqu'un, qu'il te propose des trucs tout le temps et que en fait tu ne peux pas vraiment interagir parce que c'est une personne super bavarde en japonais et que toi tu comprends à moitié, en fait je me suis améliorée en compréhension, en vocabulaire moi-même. À exprimer, pas encore tout à fait, mais en compréhension, ouais.
0: Et peut-être, dernière question, donc comment est-ce que tu vas maintenant intégrer ou digérer ou réutiliser cette expérience de vie dans ta vie présente et future, peut-être dans ta vie d'artiste, je sais pas, ou voilà, qu'est-ce que ce voyage pour toi va te permettre de modifier, de changer, ou qu'est-ce que ça t'a apporté pour maintenant et demain?
1: Ça m'a apporté beaucoup. Beaucoup de réflexions à l'intérieur de moi en philosophie, notamment les rapports au temps, les rapports à l'impermanence, les rapports à tout ce qui m'entoure, aux forces de la nature, à comment est-ce qu'on relationne avec les humains. Toutes ces choses-là, en fait, sont assez bouleversantes. Il y a beaucoup de conversations très bouleversantes que j'ai eues avec les gens, et puis des moments aussi, avec juste la nature et moi-même. Beaucoup de moments où je marchais toute seule, donc qui m'ont permis de vraiment rentrer à l'intérieur. Donc tout ça, je le garde très précieusement à l'intérieur de moi et j'ai décidé déjà d'en faire un prochain album que j'ai commencé à écrire au Japon parce que je voyageais avec ma guitare. J'ai décidé aussi de le partager au travers de podcasts, au travers de poèmes aussi. J'ai écrit un poème par jour quand j'étais au Japon et au travers d'histoires que j'ai envie de... J'ai pas encore choisi vraiment une forme, mais j'ai envie de les partager, oui, c'est sûr. Parce que toutes ces richesses, en fait... C'est bien qu'elle soit partagée, je pense.
0: Est-ce que tu avais des préjugés sur le Japon que tu as laissé derrière toi, ou est-ce que tu as peut-être, peut-être idéalisé certaines choses?
1: J'avais complètement idéalisé le Japon. Je pense qu'on est beaucoup à le faire. Il y a beaucoup de choses que j'avais idéalisées. J'avais l'impression que tout le monde y était très zen, très sage, et qu'il y avait soit des gens qui étaient très otaku, soit des gens qui étaient en train de faire des cérémonies du thé. Je pense qu'on a un peu ces clichés dans la tête quand on connaît pas du tout le Japon. Ceci dit, l'idéalisation a laissé place à de l'admiration et de la gratitude parce que, certes, tout le monde n'est pas en kimono et tout le monde n'a pas les cheveux roses, mais il y a vraiment beaucoup de choses très touchantes dans ce pays, notamment quand on s'intéresse un petit peu au concept que les gens portent, par exemple le mât. Le ma, c'est le concept du vide. Je demandais en fait à quelqu'un, on dort beaucoup dans les salles où il n'y a pas grand-chose, où il y a un tatami, enfin il y a 6 tatamis, ça c'est la tradition, on compte en tatami la taille des salles. Donc on dort beaucoup dans des salles où il y a 6 tatamis et un futon qui souvent d'ailleurs est rangé dans un placard, donc en fait on arrive dans une salle où il n'y a rien, littéralement, il y a juste des tatamis. Et on déplie son futon pour dormir, et en fait j'avais interrogé quelqu'un en lui disant, mais pourquoi les salles vides? Ça vous apporte quoi? Même si j'aime beaucoup, ça m'interrogeait. Et cette personne me répondait, c'est parce que ici, le ma, c'est quelque chose qui est une façon de vivre, c'est aussi une façon de créer. C'est de créer du vide, en fait, autour de ce qui est. C'est de créer l'espace pour qu'une chose puisse respirer. Donc pour que toi, en tant qu'être dans cette salle, tu puisses avoir ton espace. Plutôt que d'être dans le bruit de ce qui pourrait brouiller la pensée, brouiller le propos, brouiller l'objet. En fait, on préfère mettre un seul objet au milieu de rien, pour qu'il ait sa vraie présence, plutôt que 10 objets, et puis en fait, on ne sait plus regarder. Donc là, c'est vraiment... voilà, il y a plein de choses qui sont comme ça au Japon, qui sont touchantes, et qui sortent un petit peu du cliché qu'on a, mais qui en même temps sont agréables à découvrir. Il y a aussi beaucoup le rapport à la possession, toujours dans ce concept de ne pas avoir beaucoup, de ne pas vivre dans l'opulence. Il y a aussi des Japonais et des Japonaises qui vivent dans des trucs où il y a beaucoup d'objets. Hein. Mais là où j'étais, là où j'allais, là où on m'accueillait, il n'y avait pas beaucoup d'objets, souvent. Et je demandais aussi comment c'est quand il y a un tsunami, parce qu'il y a des panneaux de tsunami partout sur la côte. C'est super effrayant, d'ailleurs. Il y a des panneaux, attention tsunami, zone d'évacuation par ici, là il y a une tour pour le tsunami, mais vraiment tous les 3 km on voit un panneau de tsunami quoi. Et moi ça m'interrogeait, je dis mais comment vous vivez avec cette panique constante de il va peut-être y avoir un gros tsunami qui va ruiner ma maison. Les gens étaient assez posés, disant bah on sait qu'à Shikoku, de toute manière dans les 30 années qui vont suivre là, on aura un énorme séisme qui va tout raser, mais on est au courant. C'était super zen par rapport à la question, même en train de rigoler quoi. Je dis mais comment vous pouvez être aussi tranquille, vous avez vos maisons, vous avez vos enfants, vos petits-enfants, enfin il y a des choses quand même. Ils disent bah ça fait partie de l'histoire ici, d'accepter que les choses vont partir, d'accepter que la nature est plus grande que nous et que on ne peut que juste accepter ce qui s'y passe quoi.
0: On va peut-être prendre ça comme conclusion de ce podcast, cette notion d'accueil, d'acceptation, de résilience. On se rend compte que des fois, on porte beaucoup d'attention, d'intérêt, et finalement, on est juste de passage. Et je crois que la spiritualité, la philosophie, ou des leçons de vie comme celle-là, bah c'est grand, c'est puissant. C'est-à-dire que voilà, acceptons. Le changement finalement, c'est peut-être un des premiers messages du Bouddha, rien n'est permanent si ce n'est que le changement, et à nous d'apprendre à l'accepter, d'autant plus qu'on est libéré par ce qu'on accepte, et on est souvent prisonnier de ce qu'on refuse d'accepter.
1: C'est très bien dit, j'ai pas grand chose à rajouter à ce que tu viens de dire.
0: Mathilde, merci à toi. Donc accueillons, acceptons et puis essayons de vivre nos rêves, quels qu'ils soient, et essayons aussi de laisser notre créativité à travers les arts, que ce soit la poésie, la musique ou autre, s'exprimer. Merci pour cet échange.
1: Merci à toi, merci beaucoup.
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0: 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Bonjour.
1: Bonjour à tous. L'inflation repart à la hausse. Selon l'INSEE, les prix ont augmenté de 2,2% sur un an, tirés notamment par l'énergie et la flambée du pétrole sur fond de tension au Moyen-Orient. Et conséquence directe de cette inflation, le SMIC va progresser de 2,4% dès le 1er juin. C'est une annonce du ministre du Travail, Jean-Pierre Farandou. Une hausse automatique liée à l'évolution des prix, soit près de 44 euros brut par mois. Et sur le front de l'emploi, le chômage grimpe lui aussi. Il atteint 8,1% au premier trimestre 2026, son plus haut niveau depuis 5 ans. Journée noire sur les routes, bison futé voie rouge dans tout le pays aujourd'hui, noir en Auvergne-Rhône-Alpes. De forts ralentissements sont attendus dès ce début d'après-midi en direction de la Normandie, de l'Atlantique et de la Méditerranée pour les départs du pont de l'Ascension. Et dans ce contexte tendu, les Français roulent moins. La consommation de carburant chute d'environ 30% sur un an. Résultat, 300 millions d'euros de recettes fiscales en moins pour l'État.

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0: 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Bonjour.
1: Bonjour à tous. Donald Trump est arrivé à Pékin lors d'un sommet aux enjeux internationaux majeurs. Et les discussions devraient notamment porter sur la guerre en Iran, la Chine étant alliée de Téhéran. La ministre de la Santé, Stéphanie Rist, participera à l'Assemblée Générale de l'Organisation Mondiale de la Santé qui débute dimanche. Elle souhaite y défendre la stratégie de la France face à la situation liée à l'antivirus et encourager une réponse internationale coordonnée. À Bordeaux, plus de 1700 personnes à bord d'un paquebot de croisière ont été confinées après le décès d'un passager et des cas de troubles digestifs. Une cinquantaine de voyageurs présentent des symptômes de gastro-entérite. Une origine alimentaire est envisagée, sans lien avec l'antivirus. Le ministre des Transports, Philippe Tabarot, affirme lui qu'aucune restriction de voyage n'est envisagée malgré des cas suspects d'antivirus. Il assure que les Français peuvent circuler librement et écarte aussi tout retour du port du masque dans les transports. On continue avec le parquet général qui doit annoncer dans l'après-midi les peines requises contre Nicolas Sarkozy et ses 9 coprévenus dans l'affaire des soupçons de financement libyen. En première instance, l'ancien chef de l'État avait été condamné à 5 ans de prison ferme. Le trafic s'annonce très dense ce soir à l'occasion du pont de l'Ascension. Bison futé, voie rouge dans tout le pays et noir en Auvergne-Rhône-Alpes. D'importants bouchons sont attendus vers la Normandie, la façade atlantique et la Méditerranée. Politique désormais, Marine Le Pen affirme qu'elle sera candidate à l'élection présidentielle de 2027 si la justice ne l'empêche pas de se présenter. La Cour d'appel de Paris rendra le 7 juillet prochain sa décision dans l'affaire des assistants parlementaires du RN, dans laquelle le parquet a requis notamment une peine d'inéligibilité et de prison. Le ministre du Travail, Jean-Pierre Farandou, annonçait lui une hausse mécanique de 2,4% du SMIC au 1er juin liée à l'inflation. Le salaire minimum brut atteindra environ 1866 euros. Et enfin du sport et du football avec des matchs en retard de la Ligue 1. Brest affronte Strasbourg à 19h avant le choc entre Lens et le PSG à 21h.

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0: 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Bonsoir.
1: Bonjour à tous. Donald Trump est arrivé à Pékin lors d'un sommet aux enjeux internationaux majeurs. Et les discussions devraient notamment porter sur la guerre en Iran, la Chine étant alliée de Téhéran. La ministre de la Santé, Stéphanie Rist, participera à l'Assemblée Générale de l'Organisation Mondiale de la Santé qui débute dimanche. Elle souhaite y défendre la stratégie de la France face à la situation liée à l'antivirus et encourager une réponse internationale coordonnée. À Bordeaux, plus de 1700 personnes à bord d'un paquebot de croisière ont été confinées après le décès d'un passager et des cas de troubles digestifs. Une cinquantaine de voyageurs présentent des symptômes de gastro-entérite. Une origine alimentaire est envisagée, sans lien avec l'antivirus. Le ministre des Transports, Philippe Tabarot, affirme lui qu'aucune restriction de voyage n'est envisagée malgré des cas suspects d'antivirus. Il assure que les Français peuvent circuler librement et écarte aussi tout retour du port du masque dans les transports. On continue avec le parquet général qui doit annoncer dans l'après-midi les peines requises contre Nicolas Sarkozy et ses 9 coprévenus dans l'affaire des soupçons de financement libyen. En première instance, l'ancien chef de l'État avait été condamné à 5 ans de prison ferme. Le trafic s'annonce très dense ce soir à l'occasion du pont de l'Ascension. Bison futé, voie rouge dans tout le pays et noir en Auvergne-Rhône-Alpes. D'importants bouchons sont attendus vers la Normandie, la façade atlantique et la Méditerranée. Politique désormais, Marine Le Pen affirme qu'elle sera candidate à l'élection présidentielle de 2027 si la justice ne l'empêche pas de se présenter. La Cour d'appel de Paris rendra le 7 juillet prochain sa décision dans l'affaire des assistants parlementaires du RN, dans laquelle le parquet a requis notamment une peine d'inéligibilité et de prison. Le ministre du Travail, Jean-Pierre Farandou, a annoncé lui une hausse mécanique de 2,4% du SMIC au 1er juin liée à l'inflation. Le salaire minimum brut atteindra environ 1866 euros. Et enfin du sport et du football avec des matchs en retard de la Ligue 1. Brest affronte Strasbourg à 19h avant le choc entre Lens et le PSG à 21h.

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2: Dans cette nouvelle édition de Cultura Pop sur Crystal FM, direction Montignac-Lascaux pour parler musique avec le Festival de l'Hort. Un rendez-vous qui mêle concerts, découvertes artistiques autour de la distillerie de l'Hort. Et pour nous en parler, Raphaël Reynoux s'est entretenu avec Loïse Gauthier, cofondateur du festival.
3: Bonjour Loïse Gauthier.
4: Bonjour.
3: Vous êtes fondateur et alchimiste à la distillerie de l'Hort, une entreprise familiale située à Montignac-Lascaux. Et vous organisez prochainement un festival directement sur le lieu de travail. Mais avant de parler de cet événement, j'aimerais revenir sur la distillerie. Pouvez-vous nous la présenter et nous dire un peu quelle est son histoire ?
4: Nous sommes une petite distillerie dans le Périgord noir, à Montignac-Lascaux. Distillerie familiale, donc, qui a été montée il y a 5 ans avec ma sœur Nalouen. Cette distillerie a été fondée sur la terre de nos grands-parents. Petite ferme qui était à la base une ferme vivrière avec des moutons, de la vigne dans les années 50. Et aujourd'hui est devenue une distillerie là où on cultive nos plantes, on les distille avec un petit alambic et on fait des produits, gin, pastis, vermouth qui plaisent à tout le Périgord et ailleurs avec modération toujours.
3: Que vendez-vous exactement dans votre boutique ?
4: Principalement voilà, trois spiritueux. Comme je le disais, gin, pastis et vermouth. Et en fait, on se spécialise sur des spiritueux de plantes. Donc moi, à la base, je suis distillateur. J'ai fait une formation en Écosse, à Édimbourg, il y a 10 ans maintenant. J'ai été maître distillateur en Angleterre dans une distillerie de gin. Et j'ai voulu un petit peu ramener ce savoir périgord. Et ramener un spiritueux qui n'était pas à la base périgourdin, mais le remettre un petit peu au goût du jour, avec une sensibilité propre au Périgord, avec des plantes périgourdines, tout ça.
3: Et Louis, vous organisez donc la troisième édition de ce festival les 15 et 16 mai. Par rapport aux premières éditions, est-ce que le public a été au rendez-vous ?
4: Ah, le public a été au rendez-vous, nous, ce qu'on cherche à faire. Donc on a fait la première édition du festival donc il y a 4 ans maintenant. C'était pour fêter un petit peu la première année de la distillerie. Donc c'était un petit festival sur une journée avec tout public, très sympa, un petit peu dans l'univers... des fêtes de village, comme on aime bien les faire ici en Périgord. On a fait, il y a 2 ans, un festival qui était cette fois-ci sur 2 jours, et le public a été au rendez-vous. C'était une très très belle fête, toujours au week-end de l'Ascension. On a beaucoup rigolé. Je pense qu'aujourd'hui, c'est important de se retrouver ensemble et de faire la fête et de partager des moments conviviaux ensemble. C'était des très beaux moments, et donc cette année, on remet le couvert.
3: On commence les festivités le vendredi 15 mai, donc à 20h30 avec le groupe Afro Galactique.
4: C'est ça, on commence, alors ça commence, les concerts commencent à 20h30, mais avant ça, vous allez avoir le Conservatoire de Montignac, 3 groupes de musique du Conservatoire de Montignac qui vont se représenter sur scène, et vous allez avoir des déambulations de théâtre également. Donc le but de cette année, ça va être de créer un réel univers, vous allez rentrer dans un univers... utopique, c'est ce qu'on appelle un univers solar punk, à la différence de steampunk qui est un petit peu dystopique avec une dystopie d'un monde futuriste. Mais là aujourd'hui on va aller sur un solar punk, donc c'est-à-dire avec beaucoup de fleurs, un environnement très très onirique. Donc c'est le monde qu'on a essayé de créer.
3: Afro Galactique, 22h30. Est-ce que vous pouvez nous parler de Mangebal ?
4: Le Mangebal est un groupe extraordinaire. Au Périgord, vous avez beaucoup d'endroits où ce qu'on appelle le bal trad, des bals traditionnels, qui sont des bals avec des gens qui dansent, avec des assez codifiés. Et le Mangebal est un groupe de bal trad qui justement arrive à remettre au goût du jour un petit peu cette musique-là. Et dans une ambiance extraordinaire, vous allez danser avec des musiques traditionnelles un petit peu électroniques et qui font vibrer toute une foule.
3: On finit ensuite la première soirée avec Kanka.
4: Kanka, légende du dub qui vient de Normandie. Un artiste avec qui on a un petit peu grandi, donc c'est un petit peu notre coup de cœur. Et on est super heureux de l'avoir cette année, qui va mettre l'ambiance et qui est extraordinaire.
3: On reprend ensuite avec Nakar le lendemain à 18h30.
4: C'est ça, Nakar, qui est un groupe franco-brésilien, qui est de Montignac, et qui a des sonorités très tropicales, et qui permet de justement lancer la soirée, et lancer le samedi.
3: On poursuit la soirée avec Desert Street à 20h30.
4: Desert Street, donc un groupe qui a des sonorités subsahariennes, qui est un groupe de Grenoble, des sonorités subsaharienne, un petit peu rock, très sympa.
3: À 22h, on aura Uzi Freja. Est-ce que je le prononce bien ?
4: Uzi Freja, ouais.
3: Uzi Freja,
4: qui est une artiste qui, un petit peu à la façon de Missy Elliott, pour ceux qui connaissent le côté un petit peu hip-hop, que j'avais vu à Bergerac, justement, un festival qui s'appelle La Claque, qui est extraordinaire, qui est un petit peu dans le même style que Uzi Freja, qui avait ambiancé, qui avait réussi à ambiancer toute une foule, et du coup on a fait appel à elle également.
3: Et avant de laisser place à la musique, vous proposez quelques activités ?
4: Le théâtre qui va venir et qui va proposer des déambulations très oniriques. Vous allez avoir une personne qui ressemble un petit peu à Santa, avec un alambic sur lui, donc c'est tout un univers qu'on essaye de créer pour grands enfants et petits enfants, pour justement que tout le monde puisse profiter de ce moment ensemble.
3: Y a-t-il un camping pour dormir ?
4: On n'a pas de camping pour dormir.
3: Mais comment pourrait faire pour séjourner entre les deux journées ?
4: Alors, les gens pourront laisser leur tente si besoin sur le parking.
3: Malheureusement, on comprend que cette édition sera la dernière. Pourquoi ce choix ?
4: Pourquoi le choix de la dernière ? Vous savez, c'est comme une... Je sais pas si vous avez vu Game of Thrones. C'est comme une bonne série. À un moment donné, il faut que ça s'arrête. Faut pas forcément poursuivre. On fera d'autres choses à la distillerie. On aura d'autres activités artistiques et tout ça. Mais le festival, le but c'est de partir en beauté, de faire une vraie belle fête à la fin et que pas ça s'éternise et devenir un gros truc. Non, on est heureux de ce qu'on a créé. On est heureux de ce qu'on crée. Mais on s'arrête au bon moment avant que voilà que ce soit beaucoup d'énergie. On reste une distillerie où on essaye de produire les meilleurs spiritueux possibles.
3: Où peut-on se renseigner pour obtenir plus d'informations et où réserver son billet ?
4: On peut aller sur distilleriedelord.com. Vous avez toutes les informations sur la page de le festival et vous pouvez prendre vos billets sur le site internet et également aussi sur place.
3: Quels sont les tarifs ?
4: On est à 15€ par soir. Par personne, ou 25€ les deux soirs, et pour les moins de 12 ans, c'est gratuit.
3: Louise Gauthier, fondateur et alchimiste à la distillerie de l'Orte, et vous organisez le festival les 15 et 16 mai, chemin de Fontfroide à Montignac. C'est la dernière édition, donc faut venir. Merci d'avoir été avec nous, Louise.
4: Merci à vous.
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0: 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Bonsoir.
1: Bonsoir à tous. Le parquet national financier a requis 7 ans de prison contre Nicolas Sarkozy, assorti de 300 000 euros d'amende et d'une inéligibilité de 5 ans dans le cadre de la procédure en appel du procès libyen. Et ses avocats confirment qu'il est innocent. La montée des rendements américains relance les inquiétudes liées à une crise de dette américaine potentielle. Le taux des obligations américaines à 10 ans franchit 4,48%, soutenu par une inflation durable et une dette publique historique. Plusieurs analystes et institutions avertissent d'un risque de perte de confiance des investisseurs financiers. Du côté de Bordeaux, plus de 1700 personnes à bord d'un navire de croisière ont été mises en confinement après le décès d'un passager et des cas digestifs. Environ 80 voyageurs présentent des symptômes gastro-intestinaux et une piste alimentaire est envisagée sans rapport avec l'antivirus. Justement, le ministre des Transports Philippe Tabarot a indiqué qu'aucune limitation de déplacement n'était prévue malgré des cas suspects d'antivirus. Il affirme que les Français peuvent se déplacer librement et exclut aussi le retour du port du masque dans les transports. On poursuit avec le trafic qui est annoncé très chargé ce soir pour le pont de l'Ascension. Bison futé annonce rouge dans tout le pays et noir en Auvergne-Rhône-Alpes. D'importants embouteillages sont prévus notamment vers la Normandie, la façade atlantique ou encore la Méditerranée. Le ministre du Travail, Jean-Pierre Farandou, a annoncé une revalorisation mécanique de 2,4% du SMIC au 1er juin, liée à l'inflation. Le salaire minimum brut atteindra donc 1866 euros mensuels environ, soit une hausse de 44 euros net. Et puis les douanes ont publié des ajustements de prix du tabac au 1er juin en France. Certaines références augmentent légèrement, tandis que d'autres baissent. Ces évolutions restent limitées et ne traduisent pas une hausse générale, mais plutôt des ajustements ciblés décidés par les fabricants ou liés aux taxes. Et enfin en football, Brest affrontera Strasbourg à 19h avant le choc Lens PSG à 21h.

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Vos offres d'emploi avec France Travail, antenne de Terrasson-Lavilledieu. Offre 207 VYFR. Sur Terrasson, il est recherché une ou un aide-soignant. Les débutants sont acceptés. Un bac plus 2 ou équivalent aide-soignant diplôme d'État est nécessaire. Le contrat proposé est un CDD de 1 mois de 37h50 par semaine. Offre 207 WWXJ. Léo Lagrange Animation pour Terrasson recherche une ou un animateur d'accueil de loisirs. Un an d'expérience et un CAP BEP et équivalent BAFA ou équivalent est demandé. Le contrat proposé est un CDD de 1 mois de 9h30 par semaine pour le mois d'août. Offre 207 WXLS. Léo Lagrange Animation pour Bad Folle Danse recherche également une ou un animateur d'accueil de loisirs. Un an d'expérience et un CAP, BEP et équivalent, BAFA ou équivalent est demandé. Le contrat proposé est un CDD de 1 mois de 9h30 par semaine pour le mois d'août. Offre 205 MPBZ. VM Toit et Bois situé à Terrasson recherche une ou un couvreur zingueur. Les débutants sont acceptés. Le contrat proposé est un CDD de 6 mois de 35 heures par semaine. Toutes ces offres et le clic agenda sont disponibles sur francetravail.fr et crystalfm.org.

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1: Oui, avec ce soir sur TF1, Grey's Anatomy, sur France 2, enchaîné, sur France 3, Déraciné des ailes, Passion Patrimoine, au cœur des grands lacs italiens. Canal+, Alexandre Kominek, Bâtard Sensible, M6 Top Chef, c'est star pour l'honneur avec Olivier Marchal depuis près d'un siècle. Deux petits villages du sud de la France, seulement séparés par une rivière. Troc-Pont sur Vézère et Tourtour-les-Bains sont en rivalité constante dans le domaine du rugby. L'équipe de Tourtour-les-Bains, fondée par des immigrés italiens, affronte chaque année au cours d'un derby celle de la bourgeoise Troc-Pont sur Vézère. Alors que François Lalanne, joué par Tom Villa, enfant du village, revient à Troc-Pont, désormais en tête de ce derby, un événement extérieur vient bouleverser la vie de la région. Une association cherche à offrir un refuge à des migrants, suscitant des réactions outragées de certains habitants. TMC, retour vers le futur, et puis sur W9, enquête criminelle. Voilà, je vous laisse faire votre choix, et par avance, une excellente soirée devant votre télévision.
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0: 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Bonsoir.
1: Bonsoir à tous. Le parquet national financier demande 7 ans de prison contre Nicolas Sarkozy, ainsi que 300 000 euros d'amende et 5 ans d'inéligibilité dans le cadre de l'appel du procès libyen. La défense conteste et affirme que l'ancien chef de l'État est innocent. Donald Trump est arrivé en Chine pour s'entretenir avec Xi Jinping. Les deux dirigeants doivent notamment échanger sur la guerre en Iran, dans un contexte diplomatique et économique particulièrement tendu. Retour en France, du côté de Bordeaux, un paquebot transportant plus de 1700 personnes a été placé en confinement après un décès à bord et plusieurs cas de troubles digestifs. Environ 80 passagers présentent des symptômes avec une piste alimentaire privilégiée, sans toutefois avoir de lien avec l'antivirus. Et justement, le ministre des Transports, Philippe Tabarot, assure qu'aucune restriction de déplacement n'est envisagée malgré des soupçons d'antivirus. Il confirme également qu'aucun retour du masque n'est prévu et que la circulation reste totalement libre. On poursuit avec une déflagration qui s'est produite vers 13h30 sur le site industriel de Tesserre en Isère, impliquant un camion chargé de matières dangereuses. Le bilan fait état de 5 blessés, dont 2 dans un état grave. D'après l'INSEE, le taux de chômage grimpe à 8,1%, son niveau le plus élevé depuis 5 ans. Cette hausse touche environ 2,6 millions de personnes, soit 68 000 de plus en un trimestre. Et on poursuit avec les déplacements routiers qui s'annoncent compliqués ce soir pour le pont de l'Ascension. Bison Futé prévoit une circulation classée rouge sur l'ensemble du territoire et noire en Auvergne-Rhône-Alpes avec de forts ralentissements attendus vers plusieurs grandes régions. Le ministre du Travail, Jean-Pierre Farandou, a annoncé une hausse automatique de 2,4% du SMIC au 1er juin. Cette revalorisation portera le salaire minimum brut à environ 1866 euros. Enfin, en football, Brest affronte Strasbourg en ce moment même, tandis que Lens accueillera le Paris Saint-Germain à 21h pour le choc de cette journée en retard.

0: Village troglodytique de la Madeleine pour parler de la nouvelle édition de la Madeleine d'antan. Pendant 4 jours, métiers anciens, traditions périgourdines et animations feront revivre la vie d'autrefois au cœur de ce site emblématique du Périgord noir. Et pour nous présenter le programme de cette édition 2026, Enzo Ferras Marcelli reçoit Louis Hamelin, co-gérant du site, au micro de Cristal FM.
1: À l'occasion de la 6e édition de la Madeleine d'antan, fête des métiers ancestraux, nous recevons Louis Hamelin, bonjour.
2: Bonjour.
1: Vous êtes le gérant du village troglodytique de la Madeleine et organisez donc cet événement. Tout d'abord, présentez-nous ce lieu, la Madeleine.
2: Alors la Madeleine, c'est un site qui est assez difficile à décrire quand on ne le voit pas, mais c'est une sensation assez unique. On est perché dans une falaise, on est à 15 mètres au-dessus de la rivière, la Belle Vézère qui fait le tour du site. On est vraiment sur une sorte de presqu'île en fait, on est complètement entouré par l'eau. Cette falaise, elle est érodée depuis des millions d'années et il y a des terrasses et des balcons. Et il y a des abris sous roche qui ont été occupés il y a 20 000 ans par des gens qu'on a appelés les Magdaléniens, qui se trouvaient donc des hommes et des femmes préhistoriques. Pour vous situer, c'est ceux notamment qui ont peint la grotte de Lascaux. Donc c'est la même culture. Et puis au Moyen-Âge, bien plus tard, il y a tout un village qui s'est constitué dans la roche, qui a été creusé dans la roche. Et les gens qui vivaient là avaient énormément d'intelligence, d'ingéniosité, d'adaptabilité pour faire avec ce qui les entourait, s'adapter à la falaise et construire leur habitat ici. Et le site, il faut imaginer qu'il a été habité depuis, en gros, la mort de Charlemagne, jusqu'à la fin du 19e siècle. Donc jusqu'à l'arrivée du train dans la vallée de la Vézère, ce village était encore utilisé par des familles. Donc c'est une sorte de refuge intemporel pour des êtres humains.
1: C'est dans ce cadre que vous organisez la Madeleine d'antan. Comment est né ce projet ?
2: Ce projet, il est né d'une envie familiale avec Marie et Charles, ma sœur et mon père, de redonner.

0: donner vie vraiment à ce site avec des hommes et des femmes autour des savoir-faire. Parce que, ben, quelles que soient les époques, on a eu dans les tribus préhistoriques, dans les villages médiévaux qu'il y avait dans la vallée de la Vézère, on a eu des gens qui travaillaient des savoir-faire particuliers. Il y a des gens qui travaillaient la pierre, il y a des gens qui travaillaient le bois, il y a des gens qui travaillaient le métal, qui forgeaient le métal. On avait des gens qui travaillaient le tissu et tous ces métiers-là. Bah, ils sont à la base de nos sociétés, sauf qu'on les a parfois oubliés, parce qu'aujourd'hui, quand on achète un t-shirt ou un pull, bah, parfois, il a traversé la planète et on ne sait pas par qui il est fabriqué. On oublie que c'est un artisanat. Là, c'est vraiment retour de l'artisanat. Donc, c'est aussi un moyen de rendre ce site vivant. C'est comme un rêve de gosse, parce que quand on visite la Madeleine, en fait, il ne nous manque que les personnages qui vivaient à l'époque. Et ben là, pendant 4 jours, on a la chance de les avoir, tous ces métiers, tous ces passionnés. Et au-delà de ça, c'est une fête qui célèbre voilà, les savoir-faire anciens, mais la passion, surtout la passion de transmettre. Et je vous avoue que combien de fois, au cours des précédentes éditions, j'ai pu voir des échanges entre un monsieur qui a 50, 55 ans, 60 ans, qui travaille le bois depuis qu'il est enfant, et un jeune enfant qui a 8 ans et qui lui pose des questions sur ben, comment on fait ça, comment on apprend à faire ça, et on voit qu'il y a de l'intérêt. Donc si ce petit gars ou cette petite fille, dans quelques années, il vient lui-même quelqu'un qui travaille le bois, bah, c'est le pari est fait, quoi. La connexion est faite. Donc c'est une envie familiale à la base.
1: Mais alors, quels sont les différents métiers qu'on retrouvera ?
0: Alors les métiers, il y a tous les métiers autour du bois. Donc on a le boiselier, qui fait notamment les cuillères, les fourchettes en bois qu'on avait à l'époque dans le monde paysan. On a le sculpteur sur bois, on a une femme qui fait des entrelacs médiévaux, des sculptures, donc des fresques. On a un sculpteur qui fait, lui qui est spécialisé dans les personnages sacrés, religieux, donc les vierges, etc. On a le charpentier, celui qui va faire de l'écarissage de poutres. On a tous les métiers autour du métal, donc les forgerons. On a aussi un coutelier qui vient avec une forge japonaise qui forge des couteaux avec des méthodes anciennes. On a aussi tous les métiers de la pierre, donc ça va du tailleur de pierre au sculpteur sur pierre, au tailleur de lauze, puisqu'on est quand même en Dordogne et que la lauze est un savoir-faire qui est très intéressant et très développé sur ce beau département. On a aussi quelqu'un qui travaille le pisé. Donc le pisé, vous savez, c'est toutes les petites calades usées par le temps et par les sabots des gens qui vivaient à l'époque. C'est le sol qu'on a en pierre dans les maisons. On a un tailleur de silex, Francis, qui lui fait des bifaces du moustérien comme un vrai pro. On a les métiers autour du tissu, donc la teinture végétale, on a de la vannerie, on a du tressage de blé, on a aussi un sourcier qui vient proposer des initiations au public pour apprendre à chercher les réseaux d'eau sur un terrain. On a vraiment plein de métiers. Je crois qu'il y a plus de... Il doit y avoir 43 ou 44 artisans qui sont présents cette année. On a aussi des dentelières. Enfin, vraiment, j'ai plus tout le programme en tête, je vous avoue, mais il y a beaucoup, beaucoup, beaucoup de choses à voir. Et vous pouvez tout retrouver sur le site internet de la Madeleine.
1: Ce seront donc des artisans qui viendront faire ces démonstrations ?
0: Oui, c'est des artisans. C'est des gens qui exercent ou alors qui le font par passion. Pour certains, c'est leur métier. Pour d'autres, c'est une activité secondaire, mais qu'ils font avec le cœur.
1: On aura donc des démonstrations sur les métiers ancestraux, mais aussi des olympiades paysannes, des danses médiévales ou encore une chorale occitane.
0: Oui, le jeudi, il y a une chorale occitane qui vient à la Madeleine, qui va donner deux représentations en occitan, donc, et c'est la chorale de Saint-Chamassy, et je tiens à les remercier parce qu'ils viennent bénévolement, et ils ont le plaisir de partager tous ces chants qui font aussi l'identité de la Dordogne. Et on aura des danses médiévales tous les 4 jours, ouais, avec des initiations à la danse qui seront proposées par Ludivine et ses amis qui viennent de Gironde. Et puis on aura surtout une grande fête le samedi soir, avec un banquet périgourdin, un repas, les gens pourront commander ce qu'ils veulent. Et derrière, on aura une soirée, alors là, on part pas dans le temps très lointain, mais on repart à l'époque où la ferme a été abandonnée dans les années 80, puisque les derniers paysans sont partis dans les années 80, et donc on se fait une soirée spéciale années 80, parce que je pense qu'il y en a pas mal d'entre nous qui vont retrouver leur jeunesse sur ces sons-là, quoi.
1: Ces animations auront-elles lieu tous les jours ou seront-elles réparties sur l'ensemble du week-end ?
0: C'est tous les jours, c'est du jeudi au dimanche. Chaque jour, on a tous les métiers qui sont là, on a des initiations, on aura aussi les apiculteurs du Périgord qui vont faire des démonstrations sur la vie des abeilles. Tous les jours, on a un trufficulteur aussi, donc vraiment, tous les jours, chaque journée, le site est animé.
1: Alors, où peut-on trouver plus d'informations sur l'événement et où acheter ses billets ?
0: Alors, les informations, vous pouvez les retrouver sur le site internet. Donc, c'est www.la-madeleine.com.
1: La fête des métiers ancestraux organisée au village troglodytique de la Madeleine du 14 au 17 mai. Merci Louis Hamelin, organisateur de l'événement. Merci d'avoir été avec nous.
0: Merci à vous Enzo, merci.
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0: Hier soir, dans la cuisine, je préparais le dîner. Quand mon petit garçon est entré. Il m'a tendu une feuille de papier griffonné. J'essuyais mes mains sur mon tablier, je l'ai lu. Et voilà ce qu'elle disait.
1: Pour avoir fait mon lit toute la semaine, 3 francs. Pour avoir été aux commissions, 1 franc. Pour avoir surveillé le bébé pendant que toi tu allais aux commissions, 1 franc 25. Pour avoir descendu la corbeille à papier, 75 centimes. Pour avoir remonté la corbeille à papier, 1 franc et 10 centimes. Pour avoir arrosé les fleurs sur le balcon, 25 centimes. Total, 9 francs et 85 centimes.
0: Je l'ai regardé. Il s'est tortillé en mâchant son crayon. Et une foule de souvenirs sont revenus à ma mémoire. Alors j'ai pris le papier. Je l'ai retourné. Et voilà ce que j'ai écrit.

0: cadeau. Quand il a eu fini de lire, il avait un gros chagrin dans les yeux. Il a levé la tête et a dit:
1: Maman, je t'aime très beaucoup.
0: Alors il a retourné la feuille et en grosses, grosses lettres,

0: C'est cadeau.
1: La grande farandole sur Cristal FM. Eh oui. Vous êtes bien avec Eric. Bienvenue pour ce nouveau rendez-vous avec vous. Je vous ai proposé aujourd'hui, pour commencer, un cadeau. Un cadeau d'une femme si proche et si lointaine. Dotée des plus beaux yeux de la chanson française. Elle a su envoûter de sa voix magique des générations d'auditeurs. Je parle bien sûr de Marie Laforêt. Énigmatique, discrète, désinvolte, indomptable, exigeante. Une femme libre, assurément. Qui, sans marchandage aucun, se prête à une carrière faite de rencontres et d'absences. C'est sur son éclatant charisme de tragédienne qu'elle a bâti sa réputation. En chanson, Marie Laforêt a encore plus nettement opté pour l'ellipse. Désert scénique de presque 4 décennies. Juste la détermination et le pouvoir de conviction de Laurent Ruquier auront réussi en 2005 à la faire sortir de sa tanière. Une série de concerts au Bouffe parisien, pas d'autres rappels consentis.

Son répertoire, dont la quintessence est concentrée entre 64 et 73, populaire et chantant, profond et léger, respecté et respectable. Il fait le bonheur des radios nostalgiques, sûrement moins de la télévision. De son vrai nom, Maïtena, Marie-Brigitte Douménac. Née le 5 octobre 39 à Soulac-sur-Mer, d'un père polytechnicien et d'une femme mère au foyer. Son prénom signifiant « aimé » en basque. Pendant les années de la Seconde Guerre mondiale, la famille Domenac trouve refuge à Cahors et dans la commune de leurs ancêtres, la Velanée. Son père est prisonnier de guerre en Allemagne. Marie, sa sœur Alexandra et leur mère connaissent beaucoup de privations et vivent des temps difficiles. Après le retour de son père en captivité en mai, Jean Domenac dirige une usine de fabrication de matériel roulant ferroviaire, la société franco-belge. Par la suite, la famille Domenac s'établit à Paris. Après s'être rapprochée de la religion et d'avoir envisagé d'entrer au couvent, elle suit des études au lycée Jean de La Fontaine, où elle commence à éprouver un vif intérêt pour ses premières expériences du jeu dramatique. Elle fréquente par la suite le cours Simon avec sa sœur aînée Alexandra. Le hasard a voulu que la jeune fille remplace au pied levé sa sœur pour le concours Une étoile aînée. Elle le remporte face à 3000 candidats. Jamais concours n'aura aussi bien porté son nom.

Elle crée la bande-son originale du film de Marcel Moussy, Saint-Tropez Blues, en 60, qu'elle enregistre avec son ami d'enfance, un certain Jacques Higelin.

Quitte donc de profiter de la chanson pour s'amuser, quitte à chanter des textes un peu légers. En marge de ses airs un peu faciles, elle travaille dur pour offrir à son nouveau public des mélodies où sa voix ample et envoûtante s'offre de toute sa dimension. Elle interprète House of the Rising Sun avant qu'un certain Johnny Hallyday ne le traduise en pénitencier.

Talit on the Mountain. Elle porte également son dévolu sur la flûte de Pan de Los Incas et la met à la mode en interprétant le titre Que calor la vida. Puis ce sera l'interprétation de El Condor Pasa, la flûte magique. L'artiste ne cache pas son amour des chants folkloriques qui sont pour elle un langage universel.

0: Guy Béard lui offre une chanson, Franz, qu'elle chante régulièrement en duo avec lui.
1: On l'écoute.
2: Chérie, rentre, il est grand, elle fait la télé par cœur, du coup. Chérie, rentre.

Ils sont restés très amis et ont de nombreuses fois reconstitué le duo lors d'émissions TV. N'oublions pas que Guy Béard a écrit et composé une des plus belles chansons de Marie Laforêt, « La Tour de Babel ».

Sa voix peut se montrer déchirante. Ainsi, dans « Je voudrais tant que tu comprennes », qui sera repris des années plus tard par Mylène Farmer.

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1: Cette période située entre 68 et 72 est riche sur un plan artistique, l'amenant sur des scènes du monde entier. C'est également à cette époque qu'elle signe ses textes sous le pseudonyme de Françoise T. Mais cela ne plaît pas à CBS, sa nouvelle maison de disques, qui attend des tubes et des chansons légères. Marie Laforêt, elle, a envie de berceuse, yiddish de chansons yougoslaves et de rythmes brésiliens. Elle choisit de se faire accompagner par des formations typiques latino-vénézuéliennes. Ainsi peut-on entendre sur son album enregistré en 72 le malicieux Chou Caillou Genou, Époux, son avant-dernier album, déjà un concept ponctué par des intermèdes dans ma chambre. Son impressionnant crescendo devient, vient, un grand succès.
2: Viens.

la fin des années 70, Marie Laforêt ouvre une galerie d'art à Genève et préfère se consacrer à l'écriture plutôt qu'au cinéma et à la chanson. Il y a néanmoins quelques tentatives en 83 avec le titre « Blanche nuit de satin » de l'album « Reconnaissance » dont elle signe les textes sans recourir à l'artifice du pseudonyme.

0: Elle tourne le film Les Morphalous, un film d'Henri Verneuil avec Jean-Paul Belmondo, dont les dialogues savoureux sont signés Michel Audiard. Parmi les répliques passées à la prospérité, l'une en particulier prononcée par Marie Laforêt est devenue totalement culte.
1: Mais qu'est-ce qui s'est passé?
2: Ben elle a dû pisser sur la ligne à haute tension. Point final.
1: Vous savez, ça s'est passé tellement vite, il n'a pas dû souffrir du tout. Du tout.
3: C'est bien la première fois qu'il fait des étincelles avec sa bite.
0: Marie Laforêt remonte sur scène en juillet 2005, dans le cadre du festival Juste pour rire de Montréal, en avant-première d'une série de spectacles qu'accueille le Théâtre des Bouffes Parisiens à Paris. En septembre 2005, pour son premier tour de chant depuis 72. Le public est au rendez-vous. Le spectacle se joue à guichet fermé. Après 2 ans d'attente, une série de concerts pour septembre 2007 et une tournée d'Agneux seront annoncés, puis annulés à la suite des problèmes de santé.

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1: Marie Laforêt décède le 2 novembre 2019 en Suisse d'un cancer des os. Ses obsèques se déroulent à l'église Saint-Eustache de Paris le 7 novembre suivant. Elles sont suivies de son inhumation dans l'intimité familiale au cimetière du Père-Lachaise. Elle avait 80 ans. L'artiste au très fin a eu une vie de femme bien remplie. Elle s'est mariée à 5 reprises et a mis 3 enfants au monde. Lisa Azuelo et Jean-Mehdi Abraham Azuelo, qu'elle a eu avec l'homme d'affaires Judas Azuelo, et Ève Marie Déborah, née de son union avec le collectionneur d'art Alain Kahn-Schreiber. L'interprète de Viens sur la montagne était également grand-mère. Une grand-mère abominable, selon elle. Je ne cuisine pas et je déteste les bisous dans le cou. Je m'en fiche de leur transmettre des valeurs. S'ils ont envie de me copier, tant mieux. Mais je ne vais sûrement pas leur dire ce qu'ils doivent faire, déclarait-elle.
2: Marie, je crois que la façon la plus sympathique de conclure cette émission, c'est vous demander une troisième chanson.
3: Mais moi, toujours prête.
2: Quel est son titre?
3: Ça s'appelle « Je suis folle de vous ».

Je vous souhaite le meilleur et vous donne rendez-vous la semaine prochaine, même heure, même fréquence, avec une nouvelle édition de La Grande Farandole. Je vous laisse aujourd'hui avec une des très belles chansons de Marie Laforêt, Yvan, Boris,

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1: C'est une île pleine de charme, à la robe d'eau salée. Sa crinière est d'arbre, sa peau de sable doré. Blottie contre ses côtes, on peut happer des comètes et souffler des souhaits sous les traînées qui s'émiettent. Un azur immuable surplombe son sommet, où des neiges éternelles campent au cours de l'été. Nichés dans les cimes, des mésanges fredonnent, comme des airs faciles auxquels on s'abandonne.

0: Ce matin, l'archipel est d'un mutisme inquiétant, et les mésanges se découpent dans un soleil rougeoyant. L'azur se fait d'encre et la neige a décampé. Si la nuit offre une comète, on soufflera des souhaits.
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